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0: Merci de vous réveiller en notre compagnie et de prendre le rendez-vous de cette randonnée informative. Vous suivez le grand direct de l'information, la matinale la plus complète et la plus fournie du paysage médiatique béninois au sommet. À suivre d'un instant à l'autre, la grenouille matinale. C'est votre tranche, celle qui vous permet de nous appeler pour passer en direct et partager avec nous vos préoccupations ou votre point de vue sur l'actualité, cette actualité telle que vous la vivez d'un instant à l'autre. Vous aurez le standard ouvert pour appeler. Un peu avant, vous aurez droit, mesdames, messieurs, à la une des journaux. Les canards parus est déjà parvenu à la rédaction de Radio Fraternité. L'actualité telle que vue est traitée par les confrères de la presse écrite. À suivre bien aussi le bulletin de l'information. Ce sera aux environs de 7 heures passées de 10 minutes. Voici d'ailleurs les titres du bulletin matinal de l'information.
1: Dans les titres du bulletin matinal, les épreuves écrites du baccalauréat session de juin 2026 démarrent ce lundi sur toute l'étendue du territoire national. À cette occasion, la ministre de l'Enseignement supérieur a adressé un message de soutien et d'encouragement à l'ensemble de la communauté éducative. Dans ce message, la ministre a invité les candidats à aborder les épreuves avec confiance, sérénité et détermination. Vous la suivrez dans le bulletin matinal. Et pendant ce temps, à chaque période d'examen, un constat saute aux yeux devant certains centres de composition. Il s'agit du stationnement anarchique des véhicules et motocyclettes aux heures de sortie des candidats. Venus pour chercher les candidats après les épreuves, certains parents garent leur véhicule de manière désordonnée aux abords immédiats des portails des centres de composition. Une situation qui n'est pas sans impact. On en parle dans le 7h. Et puis la ville de Parakou est confrontée à une pollution atmosphérique et sonore de plus en plus préoccupante. Entre les fumées dégagées par les engins et véhicules, la poussière soulevée sur certaines voies non aménagées, les populations sont exposées à des nuisances qui affectent leur cadre de vie. Quelles sont les principales causes de ces pollutions? Détail à suivre dans le bulletin matinal quand il sonnera 7h passées de 10 minutes.
0: Retenez bien cette heure, 7h passées de 10 minutes pour suivre le développement des titres du bulletin de l'information. Et dans le reste du temps, vous suivrez, mesdames, messieurs, le direct de nos envoyés spéciaux dans les centres de composition du baccalauréat. Vous savez, c'est aujourd'hui que démarre la phase écrite de cet examen national. Eh bien, nos envoyés spéciaux déployés sur le terrain seront en direct dans la page entretien du grand direct de l'information pour nous dire un peu comment ça se passe, l'ambiance sur le terrain, le niveau de stress, bien entendu, chez les candidats et le point de l'organisation des préparatifs, bien entendu. Vous suivrez également la rubrique Voile sur le monde de Raoul Steve Gouroukon. À suivre également, mesdames, messieurs, le reportage Focus de ce lundi matin. Et dans le reportage Focus, la rédaction s'intéresse au manque de poteaux électriques à Beyarou. Le cri de détresse des habitants de ce quartier du premier arrondissement de la ville de Parakou. À suivre les nouvelles sportives et bien d'autres informations dans cette randonnée. Merci de toujours préférer Fraternité FM pour vous informer.
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0: Geoffroy Toli assure la mise en onde de ce grand direct de l'information que nous allons ouvrir par la une des journaux. Les canards parus est déjà parvenu à la rédaction de Fraternité FM et on démarre tout de suite par l'investigateur du jour. L'investigateur qui nous donne à lire dans sa manchette, Bénin, et si le président Wadaïn dégonflait les salaires politiques. C'est une exclamation à la une du quotidien L'Investigateur qui titre également Défense nationale. Le commissaire divisionnaire Roger Tawes obtient son brevet au crème au Maroc. Bénin chute d'un couple dans un WC à Aboumé-Calavi. Et puis on passe au potentiel, le potentiel qui nous donne à lire. Organisation de l'élection présidentielle des communales et des législatives de janvier et d'avril 2026. Sénat, un débiteur insolvable, s'interroge le quotidien. Des prestataires non payés informent le potentiel qui titre également « La colère monte dans le rang de ces agents sevrés plusieurs mois après les scrutins et gouvernance locale dans le Koufo » écrit le potentiel. Le BR pénalise l'ALO et son développement. Toujours pas de deuxième agent Romère et d'un président de commission permanente. Lutte contre la cybercriminalité dans le Koufo, on reste dans ce département. Si présumé également arrêté à Azové, écrit « Le potentiel qui cède sa place au quotidien, le patriote qui nous donne à lire, Sénat, Yahi revient a pas feutré. Toujours à la une du quotidien Le Patriote. On peut lire Boycon, un compliment sexuel conduit un couple à la cassure. On continue avec Le Matinal, Fête nationale des cotonculteurs, édition 2026. Le producteur Gbensa Bedari récompensé par un véhicule pick-up. Une idée géniale de l'AIC pour booster la production. Gouvernance, Wadaï imprime sa marque, l'ère du Bénin d'abord. Quoi savoir? Le quotidien, Le Matinal, éducation au Bénin, 77 101 candidats à l'assaut du baccalauréat dès ce jour. Écrit Le quotidien avec l'appel de la ministre Seddami Medegan Fagla aux candidats. Dynamisme Info, ministre conseiller et conseiller politique entre préjugés tenaces et obligations de résultat baccalauréat 2026. 77 101 candidats à l'assaut du premier diplôme universitaire, écrit Le Quotidien, qui donne également à lire ministre conseiller à la présidence. La polémique enfle. Le chef de l'État précise les objectifs. Les quatre vérités pour poursuivre l'examen de fin d'année scolaire. 77 101 candidats à l'assaut du bac 2026. Annulation de la décision de la FIP-JP. Le TAS rétablit la CASB dans ses droits, écrit bien Le Quotidien, qui titre également ce matin rencontre la présidente de la République. Wadaï exhorte les ministres conseillers à faire preuve de cohérence et de pragmatisme. Vie des entreprises, Gaston Zosou démissionne de la tête de la LNB. Que lire à la une du quotidien Matin Libre. Romuald Wadaï au ministre conseiller, servi le peuple avec exemplarité. Deuxième chambre parlementaire du Bénin, le Sénat, le bout du tunnel, s'exclame Le Quotidien. Avant de préciser en titre, modernisation des jeux et paris sportifs, LNBSA franchit un nouveau cap. On va passer cette fois au quotidien Le Pays émergent. Annulation de la décision de la FIPJP. Le TAS rétablit bien entendu la Confédération africaine des sports boules dans ses droits et lui redonne son statut de confédération continentale au sein de la FIPJP. Une nouvelle victoire de l'honorable Ibrahima Idrissou devant Claude Azéma, désormais ancien président de la FIPJP, visibilité internationale du Bénin. Comment l'élection de Abdelrahman Wourou Barré à l'ONU valide la nouvelle force de frappe diplomatique du Bénin. Élu membre de la mandature 2027-2030, il témoigne sa gratitude aux autorités béninoises, en l'occurrence le président Romuald Wadaï. Et puis on va poursuivre avec le confrère de la matinée qui revient également sur ce sujet, revers de la FIPJP devant la CASB, l'honorable Idrissou Ibrahim, l'homme qu'on ne défie pas, Claude Azéma, l'a appris à ses dépens. Quoi savoir? Le quotidien, le confrère de la matinée qui titre également 6e arrondissement de Cotonou, à Didier Haïtiedi, la SGDS brille par son absence et asphyxie les ménages. Le maire Luc Yankadia, interpellé pour un rappel à l'ordre ferme et urgent, chronique d'une dérive autocratique sanctionnée par le TAS quand la justice du sport brise l'impérialisme de la FIPJP et rétablit l'honneur de la CASB, écrit Le Quotidien. On va terminer ce matin par l'emblème du jour, baccalauréat 2026. Le fan club Romuald Wadaï, mobilisé aux côtés des candidats, cap sur la réussite, écrit Le Quotidien, qui nous donne aussi à lire l'installation prochaine du Sénat au Bénin, le défi de l'équilibre régional. Gouvernance publique et modernisation de l'administration, James Agbo décrypte les défis des réformes au Bénin. On aurait pu s'en arrêter là, mais je reçois à la toute dernière minute Le Quotidien, la priorité pour une action publique entièrement au profit des citoyens. Le président Wadaï clarifie la mission des ministres conseillers. Toujours la une de la priorité pour terminer, assurer important à la CNSS des contrôles physiques pour mieux vous protéger. écrit en titre le quotidien Fête du Coton édition 2026. Le Bénin veut renouer avec son record en Afrique. 6 heures passées de 25 minutes, ce sera tout pour cette toute première livraison des canards parus. Et parvenu à la rédaction de Fraternité FM, le standard est ouvert maintenant avec deux lignes. Vous le savez bien, 01 44 70 44 44 ou le 01 45 86 00 00. Je reprends 01 44 70 44 44 ou le 01 45 86 00 00. Les numéros à composer pour passer en direct sur cette tranche de grenier. Donc, partagez avec nous vos préoccupations ou alors donnez votre avis sur un sujet d'actualité. Cette actualité telle que vous la vivez et selon votre position géographique. Appelez-nous et partagez donc avec nous cette proposition 01 44 70 44 44 ou le 01 45 86 00 00 numéro à composer, cher ami, pour passer en direct et partager donc avec nous vos différentes préoccupations. En attendant, bien entendu, le tout premier intervenant sur cette tranche, on va faire un tour sur fraternitefm.bj, le site, disons, le plus dynamique, le site d'information le plus dynamique du moment, qui nous donnera bien de choses à lire, des informations disponibles et au top. 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Ça vous donne une belle plateforme avec assez d'informations qui vous y attendent. Quand vous faites un tour ce matin, par exemple, sur la plateforme, vous avez la possibilité de lire une information comme celle-là. Bénin, soit en 17 101 candidats. En lice pour le baccalauréat, bien entendu. Toujours à la une du quotidien Fraternité, 189 blessés, selon l'opposition. Ça, c'est une information à l'échelle internationale. On parle notamment de la RDC, où 189 blessés, selon l'opposition, après la dispersion d'un sit-in à Kinshasa. 189 blessés enregistrés, selon l'opposition. Après la dispersion d'un sit-in à Kinshasa, les détails à voir sur la plateforme fraternitefm.bj que je vous invite à visiter. Ça vous fera du bien. Toujours la une, bien entendu, du quotidien, je veux dire, du site fraternitefm.bj. Vous pouvez lire Afrique du Sud. Un homme arrêté avec 150 scorpions venimeux à l'aéroport du Cap, à l'aéroport du Cap, ça c'est un trafic, disons, de scorpions. Allez comprendre de quoi il s'agit en faisant un tour, bien entendu, sur fraternitefm.bj. On a également des informations sportives disponibles. Championnat national de boxe amateur 2026. Le noble A béninois en démonstration à Adjara du 1er au 5 juillet. Le tout premier intervenant se positionne enfin. Auditeur, bonjour.
3: Allô?
0: Oui, vous êtes en direct, monsieur.
3: Allô?
0: Vous me recevez?
3: Bonjour, Fraternité FM.
0: Oui, présentez-vous, monsieur.
3: Monsieur Amoulé, j'étais en direct depuis Tivona.
0: Allez-y, on vous écoute.
3: Bon, ma première préoccupation, ça concerne la SBE. La SBE, nous avons un problème au niveau de la voie, au niveau du pont de la voie Tolugera-Alvaïkala. Le poteau électrique qui est installé à côté du grand trou là, le poteau là veut tomber. Donc nous demandons à la SBE de faire du genre pour aller voir quelle solution ils vont prendre à ce niveau. Sinon, si le poteau là tombe là, vraiment, ça va causer beaucoup de dégâts, de l'électrocuté pour la population. Au niveau du pont de Perugera, là où il a le grand trou, là, il a un poteau électrique qui est debout, là, qui est tombé, qui veut tomber. Il a mis des bétons, mais le béton et le poteau tout, veut tomber. Donc, le cas était d'aller secourir la population pour que ça ne cause pas de mort. C'est ma première préoccupation, ça. La deuxième préoccupation, je demande toujours à notre maire que la voix que le général va être là, qu'il met ça dans leur agenda pour que ça soit effectif. Bonne journée, fraternité, je peux revenir.
0: Très bonne journée à vous aussi, Justin Amoulé, un autre intervenant juste après vous, auditeur au bout de la ligne. Bonjour.
4: Oui, Pasteur FM.
0: Oui, présentez-vous, cher ami.
4: Dire Jaffa de Wansiouga.
0: On vous écoute, Jaffa.
4: Ce matin, je vais parler de mon quartier Wansiouga.
0: Oui.
4: Après la pluie, vraiment, on a de nos problèmes dans notre quartier Wansiouga. C'est la seule voie qui passe de problèmes là qui vient dans notre quartier. Monsieur le journaliste, je vous demande pardon. Après l'émission, à certains tout vous allez voir ce que j'en ai dit. La voie a tenté un grand calvaire pour nous. La mère n'a qu'à penser à nous. Selon nous, vous voyez, l'école, notre école primaire de Wansiouga, là. Là, on peut pas pour les enfants. Le fait que le vent qui est passé avant, ça, c'est là, on peut pas pour les enfants. Les cas qu'ils nous avaient donnés, ils ont fait avec les planches, là. Tout le même, ça détruit ça. Maintenant, on est en train de penser comment on va faire pour la rentrée prochaine. Donc, la mère n'a qu'à nous aider. Après ça, nous n'avons pas d'électricité, nous n'avons rien dans le quartier. C'est comme ils ont bleu en Suruga. C'est pourquoi le mec qui est là maintenant n'a qu'à penser à notre quartier. Je m'arrête.
0: D'accord. Très bonne journée à vous et bon début de semaine à Wansiouga. Un autre intervenant déjà positionné au bout de la ligne. Bonjour.
5: Allô.
0: Oui, présentez-vous.
5: Allô.
0: Monsieur, vous nous recevez, j'espère. Vous êtes en direct sur Fraternité FM.
5: Oui, c'est le volume qui est faible. C'est Amoulé Justin qui revient.
0: Allez-y, Amoulé Justin. On vous reçoit 5 sur 5.
5: Ma préoccupation... Ça concerne Tibona, derrière l'école des Sous, et Tibona, zone extension. Si vous venez là, dans cette zone-là, vraiment, le fil électrique-là, c'est une chose-là, les gens ont mis assez de poteaux pour tirer le fil électrique, et quand il pleut là, ça tombe sur la voie, et c'est un grand incident pour les enfants. Nous demandons à notre à l'aide de eux de venir mettre les poteaux électriques pour que ces arrêts-là, pour qu'on enlève des voies, pour que nos enfants, la population, ne tombe pas dans l'électrocution. Je demande pardon à l'aide de venir mettre les poteaux électriques dans cette zone-là, derrière l'école des Sous. Et les zones extension, tous ces endroits-là, vraiment, ça ne va pas hein, pour l'électricité. Parce que les gens prennent l'électricité à 2 km, 3 km. Et il a trop de fils électriques dans les voies. Et quand il pleut une fois, tous ces les voies qu'ils ont mis là, ça tombe. Et les gens sont sur la voie, les papiers sur la voie. Et c'est un grand risque, un grand danger. Pour la population en cas d'électrocuté. Nous ne souhaitons pas qu'il ait la mort avant que la SE viendra à notre secours. Je vous souhaite une bonne journée à Fraternité FM et bon vent.
0: Très bonne journée à vous aussi. Un autre intervenant déjà au bout de la ligne. Bonjour.
6: Et bonjour Fraternité FM. Bonjour Richard Ballot. Franck Charles Agoïnon au téléphone.
0: On vous écoute, monsieur Agoïnon.
6: J'aimerais parler de la Coupe du Monde. Vous voyez, la FIFA a failli. Je ne sais pas pourquoi ils ont voulu organiser la Coupe du Monde dans 3 pays différents. Les États-Unis, depuis que Donald Trump est venu là, c'est pour régler les comptes. Je ne sais pas comment on va régler tout ça là, parce qu'il y a des gens à qui on n'a pas attribué des visas, des supporters qui n'ont pas eu des visas, des arbitres, un arbitre qui a été refoulé du sol. Américain, moi je ne comprends pas pourquoi on a voulu organiser la Coupe du Monde nécessairement aux États-Unis. Si les États-Unis ne sont pas prêts pour organiser la Coupe du Monde, il y a d'autres pays qui sont là. On peut organiser ça au Canada et au Mexique seul, même pas, pourquoi pas au Canada seul, hein? C'est pas bien. Comment il faut que la FIFA dédommage tous ceux qui ont été frustrés dans ce exercice là. C'est toute ma préoccupation pour aujourd'hui. Merci et bonne semaine de travail à vous.
0: Merci à vous aussi, cher Franck Agoïno. Merci pour votre appel. On va prendre un autre intervenant déjà au bout de la ligne. Bonjour.
7: Bonjour.
0: Oui, présentez-vous.
7: Ange Awainhin, devant ce Louga.
0: Awainhin.
7: Oui, Ange.
0: D'accord, on vous écoute.
7: Oui, monsieur le journaliste. Vraiment, j'ai souvent appelé, je demande à ce que, après l'émission, vous venez à Wansiruga pour voir de quoi nous souffrons ici à Wansiruga. Nous n'avons pas de l'eau, nous n'avons pas d'électricité, nous n'avons même pas de voie praticable. Et notre école primaire publique là, la patame qui est là, les voies sont en train de s'enlever. Hein? Les autorités n'ont qu'à penser à nous. C'est depuis le maire Souré Alagbe qu'on a eu de tracé de voie. À part ça, c'est fini. On n'a plus de tracé de voie à Wansiruga ici. C'est tout ma préoccupation, ça.
0: Merci pour votre préoccupation. Merci d'être passé. La préoccupation est bien notée. 01 44 70 44 44. Intervenant, bonjour.
8: Bonjour, monsieur le journaliste.
0: Oui, présentez-vous.
8: De la part de monsieur Diogo de Aruna à Warika dans la commune de Ndali.
0: On vous écoute.
8: Merci, monsieur le journaliste. C'est lundi matin, je suis venu parler à propos de l'entreprise qui est chargée de bitumage de la route d'Encorica par Akoumalangela. Monsieur Ilerich Abalo, monsieur le journaliste, vous voyez, après la finition de ce goudron, tous les villages ont bénéficié des lampadaires solaires, de Parakou jusqu'à Ndali. Sauf que mon village est Warika. Qu'est-ce que nous on a fait à l'ancien régime? Par conséquent, je passe par votre canal. Je demande pardon au nouveau chef de l'État. Pardon au directeur de l'entreprise. Je bien vouloir se rappeler du village de Warika et faire le même exercice par rapport aux villages alignés de Parakou jusqu'à Ndali comme ils ont placé des lampadaires solaires. Vous comptez ma voix à Disneyland. L'entreprise, c'est que M. Ilerich Abalo, on fait des erreurs dans certains de nos villages. Et ici, dans le village de Warika, ils ont fait que la erreur, monsieur le journaliste. Au niveau de la plaque d'orientation, ils ont ici Warika, monsieur le journaliste. Tandis que le village s'appelle Warika, ce qui ne nous donne pas, nous, la population de ce petit village. Par conséquent, moi, je passe sur votre canal. Voilà, c'est le directeur de l'entreprise. Et je voulais envoyer ces éléments et venir corriger l'erreur qu'ils ont fait ici dans leur travail. Bonne journée et bonne continuité à vous.
0: Très bonne journée à vous aussi et bien de choses à tous les habitants de Ndali. 01 44 70 44 44 ou le 01 45 86 00 00. Auditeur au bout de la ligne, bonjour.
9: Bonjour, monsieur le journaliste.
0: Oui, présentez-vous.
9: Oui, moi, c'est Karim Muntal de Kikirou.
0: D'accord, on vous écoute, Karim.
9: Oui. Bonne chance à tous les candidats au bac.
0: Merci.
9: Que cette année-là, le pourcentage puisse monter encore et que les enfants aient la joie au cœur au niveau des résultats. Ma préoccupation du jour, c'est concernant le quartier Bamora et Dama. Vous savez, lorsqu'il pleut comme ça et vous êtes à Bamora et vous avez vos familles à Dama, vous avez le cœur serré. Parce que vous ne savez pas comment ils vont faire pour joindre les deux bouts. On ne peut pas venir à Bamora, on ne peut pas aller à Dama, Damabou. Vous voyez, ce genre de cas-là, c'est difficile. On aimerait interpeller notre nouveau maire parce que je sais qu'il connaît bien là où nous vivons. Et vous avez beaucoup fait les émissions sur ce pont-là. Ils n'ont qu'à venir voir si c'est chercher autre solution pour que les gens puissent passer d'abord en attendant le vrai pont. Ça serait du bienvenu. Parce que c'est pas bon qu'on ait une population qui ne peut même pas venir au centre-ville à cause des pluies. C'est pas bien. Deuxième préoccupation, c'est concernant la voie de Gounet. Moi, je ne vais pas cesser de le dire. Et vous-même, vous avez parlé de ça dans vos titres. Là. Vous voyez la poussière à Kikirou. Vous voyez les Chinois bien ramasser des sacs, des gravillons. Et c'est nous qui consommons la poussière de tout ça. Là. Il faut que les Chinois puissent arroser. Maintenant, il y a la pluie. Maintenant, là où les sols sont gâtés, là, ils n'ont qu'à réparer pour que nous puissions avoir la voie. Si on n'a pas les bienfaits de ce qu'ils font, au moins qu'ils n'ont qu'à nous arranger notre voie. Je vous remercie.
0: Merci à vous également pour votre appel, Karim Montaro. On vous rappelle que vous avez la possibilité de passer une seconde fois avant la fin de cette tranche. Un autre intervenant déjà positionné au bout de la ligne. Bonjour.
10: Oui, bonjour, monsieur le journaliste.
0: Présentez-vous. On vous écoute.
10: Merci beaucoup, monsieur le journaliste. C'est lundi matin, avant tout, pour que je me demande d'abord de vous dire merci. Je vous remercie à notre commission de l'histoire. Je vous remercie de la radio, pour la politique. Je vous remercie aussi au niveau du département, en interpellant toujours les filets du département par rapport à la récupération de la société en 2019. Et en même temps, demander à tous ceux qui sont là et associer la commission de l'histoire à cette question qu'on peut se citer de l'occasion pour se compter de ce que je fais à la mort de la mort de l'autre, quand ça soit cette équipe de pension. Je ne peux pas faire le général, c'est de dire merci au gouvernement par la maladie sociale. Même si je dis que c'est pas la maladie sociale, il s'agit de la date de l'école où les jeunes filles ont été à la santé terminale. Et en même temps, les promotions au niveau de la santé terminale. Et aussi l'interdiction de refus de visite des agents, des pièces et des agents aussi, il faudrait commencer à écrire le gouvernement qui s'appuie sur ce côté-là. Pour finir très rapidement, le premier démarrer le régional. Les conflits vont démarrer aussi, il s'agit d'un peuple un peu libéré à l'éditeur. Il faudrait qu'on trouve un effet juste de celui-ci, le pouvoir de passage, et aussi les zones réservées pour le pâturage, les endroits réservés pour les vaccinations. Maintenant, les éleveurs ont maintenant l'idée de mettre les animaux dans le champ de l'éditeur. Voilà un peu les propriétés matin, à l'éleveur à vous, et bien de vous semaine.
0: Et très bonne journée à vous aussi. Merci pour votre appel depuis Kandy. Un autre intervenant déjà au bout de la ligne. Bonjour.
11: Oui, bonjour, monsieur le journaliste.
0: Oui, présentez-vous. Karim, c'est bien cela?
11: Oui, c'est Karim Montal de Titiro qui revient très rapidement pour parler de notre CG Titiro. Vous savez, c'est un grand CG et pratiquement tout notre clôture est passé. Et tout ce qui est là, ce qui veut dire, ce n'est plus en sécurité. Même s'il y a les agents de sécurité, ils ne peuvent même pas encadrer superviser de notre établissement. On aimerait demander le maire. On a vu, il est en train de faire ce qu'il peut faire. Mais de penser à ça. Parce que la sécurité de nos biens et les élèves en dépend. Ils n'ont qu'à faire diligence. Si c'est l'établissement qui va financer un peu, que la mairie vient au moins en aide pour qu'on puisse relever ce clôture-là. Parce que ce n'est pas bien. C'est va comme ça. Et les enfants rentrent de partout. Si ce n'est pas que c'est fin d'année, si vous voyez là, les surveillants ne pourront rien faire pratiquement. C'est pour ça que je suis venu aujourd'hui pour demander à notre DST et la mairie de Parakou de faire diligence pour corriger ce défaut-là. Je vous remercie et bonne journée à vous.
0: Merci également à vous pour vos différentes interventions, les préoccupations. Elles sont notées. 01 44 70 44 44, auditeurs au bout de la ligne. Bonjour.
12: Oui, bonjour, Fratelli FM.
0: Oui, présentez-vous.
12: Monsieur Azimado, je suis en tête pour Rubera.
0: On vous écoute.
12: Monsieur le journaliste, j'ai une inquiétude par rapport à notre gouvernement maintenant. Là. Mon inquiétude est que, moi je suis l'hiver. Oh, maintenant, quand tu vas habiter maintenant, on dit nous, les. J'ai des 35 ans, 40 ans, 50 ans, je ne vais pas dans le projet de l'État. Mais c'est les gens de 18 ans, 30 ans au plus qui est dans le budget. Oh, ouais, on a la force, on a les enfants, on a les charges. Quand est-ce que notre tour va finir? Mon objectif est que le gouvernement, nous qu'on a maintenant là, il n'a qu'à mettre dans son programme que vous voyez ceux qui sont de 35 ans, 40 ans jusqu'à 70 ans là, ils vont manger aussi. Ils n'ont qu'à mettre dans leur projet. Sinon, c'est grave. Les enfants qui sont de 17 à 16 ans, c'est les élèves, c'est les équipes. Donc on ne veut pas dire que c'est ceux-là qui ont priorité, c'est qu'ils maintenant qui vont garder la famille. On ne veut pas trouver maintenant un projet pour que le gouvernement va nous appuyer là. C'est pas bon. Nous, je demande pardon au gouvernement. Elle peut maintenant la fille, c'est quelqu'un qui veut nous plaidoyer auprès du gouvernement. Ils n'ont qu'à nous plaidoyer. Si au moins, il y a déjà des 35 ans, 40 ans là, ils vont manger aussi avec leur famille. Et pour terminer ma gloire ce matin, la voix de l'Ural Baïka là, vous avez un grand pari tout à l'heure, le poteau qui est là. Le poteau béton, quand même, lui a emporté ça. Et comment nous, les comment on peut traverser. Donc, le gros fait que le gouvernement a bien pris sa charge. Du coup, on va essayer de chercher les caniveaux qu'on fait là pour venir nous tourner, tourner. Maintenant, on peut trouver le passage en attendant maintenant avant qu'il a pris. Parce que, imaginez-moi, ils n'ont qu'à essayer de faire quelque chose pour les bonnes amies et vont au-delà comme un hangar. Je vous remercie.
0: C'est nous qui vous remercions pour votre appel et vos trois préoccupations qui sont bien notées. Un autre intervenant, bonjour.
13: Bonjour, monsieur le journaliste.
0: Oui, présentez-vous.
13: Diogado Aruna depuis Warikwato dans la commune de Ndali.
0: On vous écoute.
13: Merci, monsieur le journaliste. Cette fois-ci, c'est pour venir parler à propos du village de Warikwa. Monsieur le journaliste, vous voyez le village de Warikwa qui a été recadré depuis l'ancien régime, conduit par Gaston Gobiyourou, il y a de cela plus d'une quinzaine d'années. Mais du seul où je vous parle, monsieur le journaliste, ils n'ont pas fait l'ouverture des voies. Pour rentrer chez toi à la maison, il faut passer maison par maison. C'est pour cela. Moi, je passe par votre canal. Voilà, le maire d'Aouda Sakamere de la commune. Et le conseil communal de Ndali à l'écoute de cette émission. C'est bien vouloir se rappeler du village de Warikwa et venir faire l'ouverture des voies ici, dans ce dit village. Pour continuer, ma grande, rapidement, le fleuve de l'Opara, sur la Skabo Parakou, chaque année que Dieu fait, le fleuve de l'Opara emporte les vies humaines. Voilà, nous sommes en saison pluvieuse, où chaque jour que Dieu fait, il pleut sauvagement ici, dans le septentrion, il pleut ici à Warikwa. Bientôt, le fleuve de l'Opara sera rempli de l'eau. Pour traverser, c'est un calvaire total. Nous demandons l'aide du président Romia Douadaï de nous aider pour la reprise carrément d'un pont au niveau de la traversée du fleuve de l'Opara sur la Skaba Parakou. Bon lundi à vous, M. Iluri Chabalo, et à tous les personnels de la radio.
0: Et très bonne journée à vous aussi. Merci pour vos différents appels. 01 44 70 44 44. Notre intervenant, bonjour.
14: Bonjour, M. le journaliste.
0: Oui, veuillez vous présenter. D'accord, on vous écoute sous les silences.
14: Ma grande vente directement au niveau de mer, monsieur le journaliste, le vent qui a causé les dégâts, monsieur le journaliste, depuis un mois aujourd'hui, je veux rappeler qu'on a écouté que le maire a fait les tournées, ils ont vu les dégâts qui ont passé avec la pluie là au niveau des hôtels. Mais notre école, il était en Italie, vraiment. Les enfants ont tellement de difficultés. Les maudits de classe, les toitures là sont enlevées, les vents boitées, les toitures là. Et les enfants sont là. Voilà que la pluie a bien démarré maintenant. Je vais rappeler le maire qui ne va pas faire une visite pour venir voir, pour remarquer avec mes yeux ce qui se passe là. Et je vous remercie.
0: Nous vous remercions également pour votre appel et votre préoccupation. Elle est bien notée. Un autre intervenant au bout du 0145. Auditeur, bonjour.
15: Oui, bonjour, monsieur le journaliste.
0: Présentez-vous.
15: Yaraïsa depuis Kanawé.
0: On vous écoute.
15: Vraiment, monsieur le journaliste, en première préoccupation, je veux rappeler à notre nouveau président de ne pas oublier Parakou pour le chip. Il a parlé de l'hôpital international pour Parakou. Vraiment, il ne faudrait pas que ça devienne un éléphant blanc. Mais j'ai confiance en lui. Je sais qu'il le fera. Je quitte là. Notre voix, Péribera Albarika. Vraiment, vous avez entendu, M. Amoulé vient de le dire, le poteau là, c'est vraiment dangereux, très très dangereux. Donc il faudrait que le directeur de l'SBE fasse diligence. Sinon, ça va créer beaucoup de dommages. Et on ne souhaite pas ça. Je quitte là, la clôture de l'eau, c'est bien. En allant vers l'école aussi bien là, il y a une partie qui est tombée. Et il y a quelque part là encore qui est en train de se coucher petit à petit. Quand on ne fait pas la remarque, on ne saura pas que ça entre. Mais c'est déjà penché maintenant complètement. Ce qui est dangereux, très très dangereux. Donc ils n'ont qu'à essayer de revoir ça. S'il faut couper ça et enlever d'abord, ils n'ont qu'à couper et enlever. Si ça ne peut pas se remonter, ils n'ont qu'à couper ça. Sinon, ça va créer beaucoup de dommages le jour que ça va tomber. Et que Dieu nous. Je quitte là, notre dépotoir sauvage là. J'ai passé par là hier, j'ai vu, j'ai étalé ça seulement. Ce n'est pas ça la solution. Ils n'ont qu'à ramasser ça, vider ça de là. Sinon, les moustiques, c'est derrière la pluie. Et opération opaque. Vraiment, on en a marre. Monsieur le maire n'a qu'à faire quelque chose comme il l'avait fait monsieur Charles Tefort. Il n'a qu'à battre le fer quand il est chaud. Merci, monsieur le journaliste, je peux vous revenir.
0: Merci à vous aussi. Revenez vite parce que nous sommes pratiquement à la fin de cette tranche de grogne. Mais vous avez la possibilité d'un second passage. Un autre intervenant. En attendant, bonjour.
16: Bonjour, monsieur le journaliste.
0: Oui, veuillez vous présenter.
16: Monsieur le présentateur de retour de tout à fait, Tamora.
0: On vous écoute. Souvenez-vous là.
16: Monsieur le journaliste, ma grogne vient directement au niveau du directeur de la FG.
17: Monsieur le journaliste, nous avons vu les projets de plantation des poteaux a bien démarré. Dans notre quartier d'Amora, nous avons applaudi beaucoup, nous avons prié pour le chef d'État. Monsieur le journaliste, la population était en joie parce que nous avons vu que les travaux ont bien démarré, mais on ne sait pas qu'est-ce qui se passe, les travaux sont arrêtés. Et la population espérait toujours l'énergie là dans le quartier d'Amora. Il y a certains trous là où ils ont creusé. Ils ont laissé, ils n'ont pas mis de place, des poteaux. Et pour cela que je demande le directeur de la HB, et même le cas fait déplacement pour voir l'eau remplie dans les trous là. Et les enfants, quand ils quittent de l'école, là, ils deviennent, ça devient là où ils vont venir s'amuser. Et voilà que les trous là dépassent 1 mètre et quelques. Et c'est très dangereux. Et je vous remercie.
0: C'est nous qui vous remercions. 01 44 70 44 44. Ça crépite de l'autre côté de la baie vitrée. Auditeur au bout de la ligne, bonjour.
18: Bonjour, Fraternité FM, Adam Bachirou, depuis le Katigare.
0: À vous l'antenne.
18: Cher ami, quand on sait que le sport, dans sa campagne d'infrastructure digne du nom, permettez-moi de revenir sur le stade municipal, le stade comme sport du parent, qu'est-ce qui est prévu au juste? Surtout que de ressources, de stade, de terrain de volleyball, une académie qui est prévue être construite à Parangou. Et dans l'Atlantique, à l'Atlantique, on veut faire hommes et dames, mais à Parangou, on veut faire seulement hommes. Quoi, ça va, mais sport, quand on voit le site, quand c'est un stade comme sport départemental, est-ce que ce site-là, aujourd'hui, le dit, va suffire pour faire le travail digne du nom? Surtout que de nos informations déjà, à la fois que la FACA va continuer, va passer entre le camp et le stade, en tout bois, et de l'autre côté, la voie de PRR, la RN6, va prendre en compte aussi pour dédoubler la voie pour aller vers la cité administrative. Quand on finit de faire ça, est-ce que la zone là sera vraiment adaptée pour un stade? Osons poser la question. Moi, je ne m'aimerais pas que d'ici 6, 7, 8 ans, le président Wadaï soit bien en train de cacher le stade et chercher un outil. Après le stade, le site d'aérodrome de Wassirou est là. Qui ne fait rien? Parce que là, doit aller à l'aéroport de Tourou. Pourquoi ne pas réfléchir? C'est un grand hôtel. Monsieur le journaliste, j'ai peur. Très peur, surtout que le site de Parangou a été construit selon le site disponible et remis au concepteur du projet. Allez-y à Kandi, à Dassa, à Kanavi. C'est le jour et la nuit au cathédrale de Jacques de Parangou. Pourquoi Parangou aime toujours minimiser cette chèque? Monsieur le président Wadaï, réfléchissez mieux. Ne laissez pas vous, les gens vous en duent à l'erreur. Des bêtises que les gens sont en train de faire de cette manière. En bon entendeur, bonjour.
0: Très bonne journée à vous, Madame Bachiro. Merci pour votre appel. 01 45 86 00 00. Auditeur au bout de la ligne, bonjour. Oui, présentez-vous.
19: C'est Diarra et Tara qui est de retour.
0: On vous écoute, Diarra.
19: Moi, monsieur le journaliste, quand vous quittez la boulangerie et la terre, là,
0: oui.
19: Le goutron, ils ont fait un grand trou au milieu du goutron, là, au niveau du carrefour, là, en tournant vers le pavé de l'océan en venant à la terre. Quand le trou qui est au milieu, là, ça ne va pas. Ça va créer un grand accident un jour. Mais que Dieu nous. Donc, on ne peut pas essayer de nous fermer ça pour éviter le prix. Sinon, sincèrement, ce n'est pas la peine. Et puis, là-bas, tu verras la poussière, comme on le dit. Maintenant, la poussière a démarré. Et là, des nids de poules un peu partout là. Et puis, c'est là où les Chinois vont chercher le sable, ils font tout. Mais ils ne peuvent pas essayer d'arranger cette voie-là pour nous. C'est une voie que. Ils passent beaucoup. Hein, ils n'ont pas essayé de nous arranger ça. Vraiment, je vous laisse la ligne et puis on dit à demain.
0: À demain, merci pour votre appel, sinon vos appels. Un autre intervenant au bout de la ligne. Bonjour.
18: Madame Bachirou, que bien rapidement.
0: Oui, très rapidement.
18: Démission annoncée du directeur de la zone de Sousa à l'Hôtellerie nationale du Bénin. J'aimerais Mathieu ne pas. Qui nous disent qu'est-ce qui est devenu le projet hippodrome de Parangou. On a l'autorité nationale du Bénin avant de donner un chèque à la mairie de Parangou pour le début des travaux. Mais depuis, c'est le silence plat. On a cassé, détruit le champ des pauvres populations en son temps. Mais jusqu'à ce jour, rien. C'est ça, il y a quelques millions qu'on a donné pour le début. C'est passé par où? Là, par le coup, le directeur de la lutterie, puis nous en parler avant de partir de son poste de la lutterie nationale du Bénin. Parce que les bonhommes qu'on a construits là, les permettent à la voie de Paris Zongo de continuer jusqu'à la voie de PR. Mais depuis, silence sur radio. Pas bon attendeur. Paracou n'a pas besoin de ça, s'il vous plaît. Pensez à la veine de Paracou. Paracou est devenu noir. Il n'y a pas de. Il n'a pas sur les grandes voies de Paracou. Et ça ne gêne personne. Personne à Paracou. Pas bon attendeur. Que Dieu vous bénisse.
0: Merci pour votre appel. On va s'en arrêter là ou alors. Un tout dernier intervenant. D'accord. Il est parti apparemment. Auditeur, bonjour.
20: Allô?
0: Oui, oui. Parlez. On va y aller vite. Votre nom, s'il vous plaît.
20: Bonjour, monsieur Eléry Chabalo.
0: Oui.
20: Monsieur Jacques Awenye, depuis le quartier Transat Paracou, dans le troisième arrondissement.
0: D'accord, 90 secondes, rapidement.
20: Merci, monsieur le journaliste. Avec 90 secondes, je demande à nos dirigeants de Paracou de fermer les nids de poules que nous sommes en train de voir dans nos.

0: faire une foule une fois de fond. Et pas de mettre quelque chose. Après une seule pluie, vous allez voir là, les nids de poule encore se sont prélevés. Non, c'est pas ça. Donc, je fais un travail une fois de fond. Merci de m'avoir compris. À grand journée à vous.
1: Très bonne journée à vous aussi. Vous étiez le tout dernier intervenant sur cette tranche de Groen. Nous vous remercions, vous tous qui avez bien entendu participé à cette tranche. Ceux qui n'ont pas retrouvé la liste n'est pas bien grave. On se retrouve demain pour une autre tranche de Groen. On va marquer en attendant la courte pause qui installe le mini débat du Grand Direct de l'Information.
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1: Retour en studio, 7h, l'heure du mini-débat. Je suis en plateau avec Raoul Steve Gounoukon, bonjour.
12: Bonjour, Ulrich Chabal.
1: Également sur ce plateau, René Soglo. Bonjour René.
13: Oui, bonjour, bonjour à tous les auditeurs.
1: Ce matin, on va parler de ce qu'on peut appeler envoi en mission, bien entendu, des ministres conseillers auprès de la République sous le président Romuald Ouadahi. On a vu des reconductions, mais également de nouvelles têtes. Et ces différentes personnes ont rencontré le président de la République qui a dit ce qu'il attend concrètement de Raoul Steve Gounoukon. Vous, quelle analyse, quelle lecture vous faites de cette rencontre d'envoi en mission?
12: Oui, je pense que c'est une très bonne démarche. Parce que après leur nomination, il était quand même indiqué que chacun puisse savoir à quoi s'en tenir. Et la mission principale de ces ministres conseillers, il faut le renforcer et il faut le rappeler, est de renforcer la gouvernance et de proximité, d'améliorer l'administration territoriale, de défendre l'action du gouvernement et d'assurer une plus grande cohérence entre les politiques publiques et les besoins des populations à la base. Et donc, à ne pas confondre avec les autres ministres qui sont les ministres titulaires. Et donc, la feuille de route est claire. Les axes sont définis. Et l'autre chose, l'autre aspect sur lequel le chef de l'État a insisté, c'est que chacun

0: doit pouvoir faire son travail. Et ils sont payés, et s'ils sont payés aux frais de la République, il doit pouvoir faire le travail comme cela se doit. Et le chef de l'État, à l'écouter, attend des résultats de ses ministres conseillers. Et donc, ils sont là pour renforcer tout ce qui se fait au niveau donc du gouvernement. Et le chef de l'État a bien fait de leur rappeler leur mission. Et je pense que c'est une feuille de route qui a été tracée.
1: Oui.
0: Et chacun doit pouvoir jouer maintenant sa partition pour qu'à l'arrivée, le chef de l'État puisse se féliciter de ce qu'il a pu satisfaire aux préoccupations des populations.
1: D'accord. René Soglo, le chef de l'État a déclaré « Nous ne sommes ici que pour servir le Bénin et les Béninois ». Que doit-on comprendre de ces messages forts, de ce qu'il attend de ses ministres conseillers?
2: Bon, le chef de l'État, il faut le souligner d'entrée comme unique, contrairement à ce qu'on avait vu avec le président Patrice Talon. Depuis son arrivée, il faut dire qu'il essaie de tenir informé non seulement ses concitoyens, mais l'opinion publique et internationale également de ses actions, de la façon dont il voit l'évolution donc de ses premières actions à la tête du pays. Vous l'avez vu récemment de l'autre côté, toute la semaine à se battre dans la sous-région pour l'intégrer. À l'arrivée, il a fait un point sur sa page Facebook.
1: Oui.
2: Et ensuite, ce point a été vraiment relayé par les médias. Le président de la République s'est voulu vraiment clair avec les ministres conseillers. Un poste qui a été critiqué par le passé avec le président Patrice Talon qui a fait confiance à des hommes pour accompagner et ses actions. Mais d'autres ont vu à travers ce choix, un choix de propagande du fait qu'il y avait déjà des ministres en place, mais que ces ministres étaient plus technocrates et donc les autres ministres conseillers sont appelés à faire plus de la politique sur le terrain. Je crois que la chose ne change pas trop sous le président Romuald Ouadahi, mais lui, il a mis un accent particulier sur l'intérêt du Bénin, des Béninois. Ce ne sont pas des ministres qui sont là pour servir comme on aurait peut-être pu l'imaginer par le passé. Par exemple, Rachid Dibadamassi qui se concentre davantage sur la 8e, par exemple, ou sur Parakou. Non, non, non, pas question. Le chef de l'État a voulu leur rappeler qu'il s'agit donc des ministres conseillers appelés à se battre pour montrer plus donner en tout cas un peu plus de visibilité à ce qui se fait au sein de l'exécutif, j'allais dire. Et il a souligné donc l'importance de le faire avec une cohérence permanente entre les engagements pris et les actes posés. Donc il ne s'agira pas seulement de discourir, mais il va falloir montrer véritablement ce qui se fait. Je crois que communiquer n'est pas une mauvaise chose. Il faut dire aux citoyens, aux populations ce qui se fait pour que ces derniers puissent comprendre l'évolution. Le chef de l'État, comme vous l'avez dit, à mieux expliquer donc à ses collaborateurs ce qu'il attend d'eux. Mm-hmm. Ce n'est pas d'aller défendre une localité, mais c'est de défendre tout le Bénin. Nous sommes dans un contexte politique et la période électorale est terminée et il y a la trêve. On n'en a vraiment pas besoin des pics que ces conseillers-là se lançaient entre eux, via surtout, pour viser l'opposition entre-temps. Ce n'est plus le cas aujourd'hui. La confiance est là. Je crois qu'ils ont une responsabilité qui impose rigueur, exemplarité et engagement comme Romuald Ouadahi l'a dit. Et ils ne sont pas appelés donc à défendre des intérêts régionaux ou communautaires, mais à œuvrer pour l'ensemble du peuple béninois. Et ça, je crois que c'est un signe de rassemblement et d'unité, et avec le mot d'ordre bénin d'abord, comme Ouadahi l'a souligné.
1: D'accord. Il y a cette phrase que vous avez rappelée tout à l'heure qui m'intéresse particulièrement, Raoul Steve Gounouko. Le président parle des campagnes qui sont désormais derrière nous. Aujourd'hui, seul le Bénin compte. Qu'est-ce qu'il veut dire? On veut des ministres conseillers qui n'ont pas du tout de manteau politique, c'est bien cela?
0: Oui, des ministres conseillers qui doivent comprendre qu'aujourd'hui, la politique, c'est derrière nous. La politique, c'est quoi? C'est la période de campagne, la période où il faut vanter les mérites du gouvernement, il faut vanter les réalisations. Ça, c'est terminé. C'est une étape qui est terminée. Maintenant, nous abordons l'étape où on travaille. L'étape où toutes les promesses qui avaient été faites doivent être concrétisées.
1: Mais vous l'avez dit maintenant, les ministres conseillers ne sont pas forcément des technocrates, c'est des acteurs politiques, c'est vrai, pour communiquer autour des actions du gouvernement. Et ce n'est pas trop leur demander que de dire de ne pas être politique et voilà, de s'éloigner un peu de ce cercle-là.
0: Non, tous les ministres sont d'abord politiques.
1: Voilà.
0: Le chef de l'État, le poste est politique. Et donc, nous ne nous leurrons pas. Ça, c'est clair, que qu'il soit ministre conseiller ou ministre, les autres ministres, c'est des acteurs politiques. Oui. C'est vrai que le technocrate aussi peut devenir politique. Mm-hmm. Ça, c'est clair, parce que le poste même est d'abord politique. Oh, il a fallu que Roumia Ouédra y fasse de la politique pour en arriver là. Et tous les efforts qui ont été consentis par Patrice Talon, n'oublions pas, c'est de la politique. Oui. Et donc, si le poste même est d'abord politique, ça suppose que tout ce qu'ils font, c'est avant tout politique. Et donc,
1: Mais on ne doit pas brandir ça.
0: Non, on ne doit pas brandir ça. Mais d'une manière ou d'une autre, on ne peut pas évoluer aujourd'hui sans la politique. Ce n'est pas possible. Parce que si vous ne faites pas de la politique et vous n'êtes que là que pour le travail, et ceux-là qui sont purement politiques peuvent vous damer le pion, comme on le dit. Mais c'est aussi vrai que...
1: on doit tenir compte de la trêve politique, là.
0: La trêve politique, bon, elle est déjà opérationnalisée. Aujourd'hui, c'est constitutionnalisé et c'est déjà opérationnel. Et donc, ça suppose que c'est le travail. Nous sommes là, il y a des objectifs à atteindre, il y a des résultats que tout le monde attend. Les attentes au niveau des populations sont fortes et le chef de l'État en est suffisamment conscient. Vous avez vu déjà à travers ses premiers pas, on sent que il a déjà pris la mesure de l'enjeu, la mesure de la situation. Donc ça suppose que, tout comme lui, tous ses collaborateurs, les ministres conseillers, doivent savoir que maintenant, il faut travailler pour que le chef de l'État, au bout des 7 prochaines années, qu'on puisse dire, oui, les objectifs sont atteints.
1: D'accord. Quand on scrute un peu les 12 ministres conseillers, on a l'impression que pratiquement tous les départements sont représentés pour ce qui concerne le Borg, où il y a le ministre Rachid Igbadamansi, le ministre conseiller Rachid Igbadamansi. Qu'est-ce qu'on attend concrètement d'un ministre conseiller quand il appartient à un département, René Soglo?
2: Oui, le chef de l'État l'a dit à son lien, c'est de donner de la visibilité à ce qui se fait, expliquer ça aux populations, lui proposer également des actions concrètes, mais en retour aussi évaluer, écouter beaucoup plus la base et rapporter surtout les informations nécessaires pour permettre au chef de l'État de mieux servir, c'est de répondre aux préoccupations, mais c'est aussi prendre des décisions qui vont dans le sens de la vision commune, et je crois que c'est ce à quoi vont s'atteler ses collaborateurs directs du chef de l'État, et qui ma foi à eux maintenant de donner toute la valeur à leur fonction et de ne pas tout simplement faire de la figuration et de vraiment proposer des idées marquantes, innovantes qui pourront montrer que ce n'est pas juste un poste superflu, mais juste un poste qui était essentiel à la gouvernance. Je crois que pour la suite, ils ont 7 ans, s'il n'y a pas de souci dans leurs actions sur le terrain, et ce n'est pas à eux forcément de tout dire, échanger, c'est beaucoup plus en sourdine leurs actions, parce que le porte-parole du gouvernement est là, la communication du gouvernement, également, tout est déjà encadré. Ils n'auront pas fait des déclarations tendancieuses comme on avait vu par le passé, mais auront beaucoup plus à travailler en son bien.
1: Merci René Soglo, merci. Alors Steve Bounoukon, c'était le mini-débat. On a parlé du top départ de la mission des ministres conseillers aux côtés du président Romuald Ouadagné. Dans le reste du temps, mesdames, messieurs, vous aurez droit, bien entendu, au direct avec nos envoyés spéciaux dans les centres de composition du baccalauréat. Vous savez, c'est aujourd'hui le jour J, le démarrage de la phase écrite de cet examen national. Le premier diplôme universitaire, les candidats vont à l'assaut de ce diplôme. Et ce matin, nos envoyés spéciaux nous diront un peu quelle est l'ambiance dans les centres de composition. Également, le reportage Focus est à suivre. Et ce matin, on s'intéresse au manque de poteaux électriques à Beyarou, un quartier du premier arrondissement de la ville de Parakou. Le cri de détresse, j'y arrive, des habitants est à suivre, bien entendu, dans le grand direct de l'information. À suivre la rubrique Voile sur le monde, à suivre les nouvelles sportives. Mais avant tout ceci, mesdames, messieurs, vous avez droit au bulletin de l'information qu'on installe maintenant et tout de suite.
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1: Le bulletin de l'information avec vous, Akilas Tako. Bonjour.
4: Et le riche, bonjour. Bonjour à tous. On ouvre ce bulletin matinal avec cette brève. Le président de la République du Bénin a tenu vendredi dernier une première réunion de travail avec les ministres conseillers rattachés à la présidence. Cette rencontre a été l'occasion pour le chef de l'État de rappeler les principes qui devront guider leur mission au service de la nation. Face à ses collaborateurs, le président a insisté sur la nécessité de placer l'intérêt du Bénin et des Béninois au cœur de toute action publique. Il a notamment souligné l'importance d'une cohérence permanente entre les engagements pris et les actes posés, tout en appelant à une attention particulière envers les couches les plus vulnérables de la population. Le chef de l'État a également invité les ministres conseillers à mieux expliquer aux citoyens les réformes et les actions entreprises par le gouvernement afin de renforcer la compréhension et l'adhésion des populations aux politiques publiques. Revenant sur le contexte politique, Romy Adouad a affirmé que la période électorale est désormais révolue et que l'heure est désormais au travail pour le développement du pays. Selon lui, la confiance accordée par le peuple constitue une responsabilité qui impose rigueur, exemplarité et engagement au service de l'intérêt général. Le président a enfin rappelé que les ministres conseillers ne sont pas appelés à défendre des intérêts régionaux ou communautaires, mais à œuvrer pour l'ensemble du peuple béninois, un message fort placé sous le signe du rassemblement et de l'unité nationale avec un mot d'ordre, le Bénin d'abord, toujours.
5: Le baccalauréat.
4: Chapitre éducation, à présent, l'heure de la vérité a sonné pour les candidats à l'examen du baccalauréat session de juin 2026 au Bénin. Ce lundi et jusqu'au jeudi prochain, ils feront face à leur destin dans le cadre de cet examen national. Selon les statistiques officielles, ce sont 77 101 candidats, dont 34 580 issus de séries, de 14 séries qui sont attendues dans 140 centres de composition. Et à quelques heures de ce lancement officiel des épreuves, la ministre de l'Enseignement supérieur a adressé un message à toute la communauté scolaire. Sedami Medegan Fagla a d'abord rappelé l'importance du baccalauréat avant de lever un coin de voile sur les chiffres de cette année.
6: Le baccalauréat n'est pas un examen comme les autres. Il marque l'aboutissement de longues années d'efforts, de sacrifices et d'espérance. Il représente une étape importante dans le parcours de nos enfants et ouvre les portes de l'enseignement supérieur, de la formation professionnelle et de l'insertion dans la vie active. Cette année, 77 101 candidats, dont 34 580 filles et 42 521 garçons, composent dans 140 centres répartis sur l'ensemble du territoire national. Derrière ces chiffres se trouvent autant de rêves, d'ambitions et de projets de vie. Il y a des familles, des pères, des mères, qui ont accompagné leurs enfants avec patience et confiance. Il y a des enseignants qui ont transmis le savoir avec engagement. Il y a des responsables administratifs qui ont travaillé sans relâche pour garantir une organisation rigoureuse et crédible de cet examen national. Je voudrais saluer chacun de ces acteurs dont le dévouement contribue à faire du baccalauréat béninois un rendez-vous républicain majeur.
4: L'analyse des statistiques de l'examen du bac 2026 révèle une évolution particulièrement encourageante. La progression significative des effectifs dans les séries scientifiques, techniques et industrielles, notamment les séries CF1, F2, F3 et F4. Une dynamique dont se réjouit la ministre de l'Enseignement supérieur et de la Recherche scientifique, Sedami Medega Fagla.
6: Cette dynamique constitue un signal fort pour notre pays. Elle traduit l'attractivité croissante de l'enseignement technique et scientifique, mais également la pertinence des réformes engagées sous le leadership du président de la République et mises en œuvre par le gouvernement. Le Bénin fait aujourd'hui le choix assumé de préparer sa jeunesse aux métiers de demain. Nous voulons former des ingénieurs, des techniciens, des chercheurs, des innovateurs et des entrepreneurs capables d'accompagner la transformation structurelle de notre économie. Notre ambition est claire: former pour l'emploi, pour la création de richesses et pour le développement économique national. C'est pourquoi le gouvernement du président Romy Adouad-Aïn poursuivra et amplifiera les actions engagées en faveur de l'enseignement technique, de la formation professionnelle et des filières scientifiques.
4: La ministre a pour finir adressé ces mots aux candidats qui sont déjà dans les différents centres de composition. Et comme chaque année, les examens de fin d'année mobilisent non seulement les candidats mais aussi leurs parents. Cependant, un constat saute aux yeux devant certains centres de composition. Le stationnement anarchique des véhicules et motocyclettes aux heures de sortie des candidats venus récupérer leurs enfants. Après les épreuves, certains parents garent leurs engins de manière désordonnée aux abords immédiats des portails des centres. Une situation qui crée souvent des embouteillages gênes la circulation et complique les déplacements des autres usagers de la route. Les acteurs de la sécurité routière confirment le constat. Alain Tebokwa, moniteur d'auto-école à Parakou, en parle.
7: Oui, nous avons fait le constat, c'est toujours le cas. On voit ça chaque année, et surtout en période d'examen. Les parents viennent encombrer vraiment les différents axes qui passent par les établissements où leurs enfants composent. Donc ça se remarque chaque année. Et cela, des fois même, ils bouche carrément les axes. Et même au moment de partir, ils ne prennent plus les précautions qu'il faut. Et ils se jettent comme ça dans la circulation. Il y a même d'autres enfants qui circulent, qui déambulent, cherchant leurs parents, et qui ne contrôlent plus rien. Donc voilà, c'est un constat qui est là.
8: En temps réel, est-ce que cela devait être le cas? Est-ce qu'on devait avoir des stationnements un peu partout au niveau des centres de composition?
7: Non, pas du tout. Les directeurs d'établissement, la sécurité liée à l'établissement devrait prendre des mesures, je crois, et pour ordonner tous ces parents-là qui arrivent pour chercher leurs enfants. Et ils devraient le faire. D'abord, il faut d'abord mettre les chicanes devant comme derrière.
4: Selon ce spécialiste de la route, ce comportement expose ses parents et les autres usagers de la route à plusieurs risques. Il évoque notamment les accidents de circulation. Ce spécialiste rappelle que le stationnement anarchique est interdit par le code de la route. Il invite les parents à faire preuve de civisme en respectant les règles de stationnement et en évitant d'encombrer les entrées des centres de composition. Alain Tebokwa, moniteur d'auto-école, fait par la suite quelques propositions.
7: Et ça a des conséquences, parce que c'est des stationnements en ce moment qui sont des stationnements défectueux. Or, un stationnement dangereux, ça crée toujours, c'est interdit d'abord, c'est interdit par le code de la route, de faire un stationnement dangereux. C'est même puni. Donc, ils devraient éviter ces genres de stationnements anarchiques. Et soi-disant, ils sont venus chercher leurs enfants. C'est vrai, il faut chercher l'enfant, mais il ne faut pas et créer un danger pour les autres usagers de la route.
9: Imaginez un camion qui vient.
7: Imaginez un camion qui arrive, qui perd ses freins, voyez-vous. Donc il va ramasser tout le monde. Donc c'est dangereux. Les stationnements défectueux, les stationnements dangereux ne sont pas autorisés. Donc ils ne devraient pas le faire. Aux parents qui viennent chercher leurs enfants, je vous demande, c'est bon de venir chercher son enfant. Mais une chose est de le chercher, et une autre est de le ramener sain et sauf à la maison, avec votre moyen de déplacement. Mais si vous stationnez de façon dangereuse, ceux qui viennent, les autres usagers qui arrivent, ça peut créer un accident. Vous pouvez perdre même votre moyen de déplacement là, ou bien vous-même. Parce que au départ, alors que vous avez stationné, vous avez fait un stationnement dangereux, avant de repartir, si c'est en ce moment-là que le danger arrive, il y a un problème avec vous et avec votre enfant. Donc je crois qu'il faut prendre des précautions qui s'imposent.
4: On change de registre à présent. Deux morts, c'est le triste bilan d'un accident de circulation survenu le week-end écoulé sur l'as reliant les communes de Dogbo et de Lalo dans le département du Kofo en causant une collision qui a impliqué deux motocyclistes, l'un quittant Dogbo et l'autre qui rentrait d'un enterrement dans un village voisin. Selon les témoins, les victimes auraient perdu le contrôle de leur moto respective. Impossible dès lors d'éviter l'impact, le face-à-face a été d'une extrême brutalité. Malheureusement, les secours dépêchés sur les lieux n'ont rien pu faire pour sauver les deux conducteurs qui sont décédés sur place. À l'aide des réseaux sociaux, de nombreux jeunes sont de plus en plus attirés par la recherche de gains faciles entre les influenceurs qui affichent un train de vie luxueux, les paris sportifs, les arnaques en ligne et diverses activités illicites. L'argent facile apparaît pour certains comme raccourci vers la réussite. Pour beaucoup de jeunes, souhaitent acquérir rapidement des biens matériels tels que des motos, des smartphones de dernière génération. génération ou des vêtements de marque. Conséquence, ils prennent parfois par des voies détournées. Une course effrénée vers la richesse sur laquelle Dominique Dasoui jette son regard. Il est un agent retraité de la Société nationale pour la promotion agricole.
10: La cause ici, c'est le chômage. Après le chômage, c'est l'envie démesurée.
11: Ouais. On a vu l'autre fait.
10: Oui, après ça, il y a la paresse. Parce que tout n'est pas permis. Et lorsque, moi, je cause même avec certains émigrants, on dit, moi, je suis mécanicien. J'ai mon diplôme de bac. J'ai mon diplôme de ci. Mais qu'est-ce que tu as pu faire avec ce diplôme-là, avec du sérieux? Même si tu es mécanicien, si tu ne prends pas ton métier à bras le corps pour lui donner une valeur, ce métier ne te donnera pas une valeur. C'est lorsque tu as appris un métier, tu lui donnes la valeur, ce métier aussi te prend en compte et te donne la valeur. Mais on veut aller très vite. Et on commence par passer par des chemins, des détours incontrôlés, des détours.
11: J'ai venu les dégâts.
10: C'est ces derniers temps que j'apprends que le Kinesi mange le sang humain. Et on a eu des cas. Et c'est des jeunes qui arrivent à cette fin-là. On tue son prochain, on recueille son sang sur des fétiches.
11: Le bas, c'est...
4: Face à cette réalité, Dominique Dasoui appelle à renforcer l'éducation, la formation professionnelle et l'accompagnement des jeunes. Il estime que la promotion de modèles de réussite fondés sur le travail et l'entrepreneuriat demeure l'une des meilleures réponses au phénomène de l'argent facile. Dominique Dasoui.
11: C'est aussi une question d'organisation peut-être. Même avec un petit salaire, vous pouvez
10: quand
11: commencer
10: réguler,
11: petitement. Et peut-être vous-même vous créez quelque chose par la suite.
10: Il ne faut pas aller chez Jacques, voir son salon, tout meublé, et puis revenir chez soi.
11: Demain matin, moi-même, je dois voir ça. Ou bien dans une semaine, je dois voir ça aussi.
10: Et moi, je demanderai à l'État de revenir, de faire un bond en arrière et de voir si depuis ce temps-là, jusqu'à aujourd'hui, ce qu'ils font là, est-ce que ça paye? Ça ne paye pas, hein?
11: La situation s'empire, bien au contraire.
10: La situation s'empire, mais pourquoi? Il faut qu'ils se demandent.
11: Le mécanisme de lutte, visiblement,
10: n'est pas au point. Les jeunes, on se voit désœuvrés, donc qu'est-ce qu'il faut faire? Il faut quand même gagner sa vie. Les dégâts s'en suivent.
4: Et voilà, c'est sur cette information que nous mettons un terme à ce bulletin matinal. Le grand direct se poursuit. Mais avant, nous marquons une courte pause.
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1: Vous l'avez compris, on installe les nouvelles sportives et je suis avec René Soglo. René, bonjour.
2: Bien, bonjour, bonjour à tous.
1: On démarre ce matin par la bosse. Adjara accueille le championnat national.
2: Oui, c'est ce qu'il faut retenir. La Fédération Béninoise de Boxe a officiellement annoncé la tenue du championnat national de boxe amateur 2026. C'est prévu à Adjara du 1er au 5 juillet 2026. L'information a été rendue publique par l'institution au cours de ce week-end. Il faut ajouter tout simplement que ce championnat va regrouper les clubs affiliés et actifs. Et cette grande compétition nationale regroupera aussi donc les hommes et les dames de toutes les catégories d'âge et de poids. Et la compétition démarrera officiellement la veille, le 30 juin 2026, avec les formalités d'installation et d'organisation. Les combats se dérouleront, eux, au centre des jeunes et loisirs de la commune d'Adjara, sous le parrainage du maire Germain Renvoyebé. Et le programme prévoit les les éliminatoires des catégories d'âge le 1er juillet, celle des dames le 2, puis les phases éliminatoires des juniors et seniors les 3 et 4 juillet. Les finales de toutes les catégories sont programmées pour le 5 juillet 2026.
1: La Celtis League 1 pour poursuivre. L'AS Sobemap décroche son premier titre de champion.
2: Bien sûr, l'AS Sobemap a officiellement remporté le titre de champion du Bénin à l'issue de la 33e journée de la Celtis League 1 et grâce à sa victoire 1-0 face à l'AS Cotonou à Avrancou, le club portugais s'est assuré la première place du championnat et décroche ainsi le tout premier sacre national de son histoire. Ce titre récompense une saison remarquable de l'AS Sobemap portée notamment par son entraîneur Mathias Deguenon et déjà champion avec l'Auto Popo en 2021. Le technicien béninois ajoute une nouvelle ligne prestigieuse à son palmarès et ce sacre historique ouvre désormais au club de nouvelles perspectives avec l'ambition de représenter dignement le football béninois sur la scène continentale.
1: Et au-delà de nos frontières, on parle de Coupe du Monde 2026, l'Allemagne frappe fort d'entrée, René.
2: Très fort, on va le dire, en écrasant Curaçao. Et pour son premier match de la Coupe du Monde 2026, l'Allemagne a été sans pitié à envoyer un message clair à ses concurrents en dominant largement le Curaçao 7-1 ce dimanche à Houston. Très vite devant au score grâce à Félix Mecha. Il faut le dire, l'équipe, la National Mannschaft, comme se nomment les Allemands, est allée très vite, même si elle a été en temps surprise par l'égalisation inattendue de Comantia et les hommes de Julian Nagelsmann ont rapidement repris le contrôle de cette rencontre avec plusieurs réalisations notamment de Havertz et bien d'autres joueurs. Retour des vestiaires, les Allemands ont accentué leur domination sans pitié. Moussiala, Brown, Dave et encore de nouveau Havertz ont participé au festival offensif face à une sélection de Curaçao dépassée malgré quelques tentatives offensives. Il faut dire que l'Allemagne était trop fort.
1: Et pendant ce temps, pas de vainqueur entre Pays-Bas et Japon.
2: Opposé aux Pays-Bas, la sélection du Japon a livré une prestation pleine de caractère, on peut le dire, pour arracher un match nul 2-2 lors de la première journée du groupe F. Après une première période globalement fermée et malgré quelques situations de part et d'autre, les Néerlandais ont d'abord pris l'avantage grâce à un but de Virgil van Dijk sur corner, mais les Japonais ont immédiatement répondu par Nakamura. Et puis la seconde période a ensuite offert un véritable spectacle. On l'a vu avec les Oranges qui ont repris l'avantage par Somerville, auteur d'une frappe puissante et pensant avoir fait le plus dur, mais les Samouraïs bleus n'abandonnent pas, n'ont jamais lâché et ont multiplié les offensives dans les dernières minutes jusqu'à être récompensés par Ogawa, auteur du but égalisateur sur corner à la 89e minute de jeu. Un scénario intense qui confirme déjà l'équilibre entre deux prétendants sérieux dans ce groupe, puisque bien évidemment, on va en parler tout à l'heure, ça n'a pas vraiment souri pour l'autre pays africain de cette poule.
1: Justement, la Côte d'Ivoire démarre bien alors que la Tunisie, ce n'est pas le cas.
2: Je vous le dis, les éléphants ont eu la peau dure, vraiment dure.
1: Oui.
2: Ah oui, la Côte d'Ivoire a arraché une victoire précieuse et face à l'Équateur. Oh, que ce fut difficile pour les Ivoiriens, mais ils ont eu du cœur lors de cette première rencontre de la Coupe du Monde. Un match très disputé à Lincoln Financial Field, où les Équatoriens ont longtemps dominé les débats sans parvenir à concrétiser leurs occasions. Et sous pression, pendant une grande partie de la rencontre, les éléphants ont résisté grâce à leur solidité défensive avant de frapper au moment le plus important dans le temps additionnel de cette rencontre grâce à Amad Diallo, le joueur de Manchester United, à la 90e minute de jeu. Et là, quand vous prenez un but, ça fait mal. Un succès au forceps qui permet à la Côte d'Ivoire donc de prendre 3 points importants dans la course à la qualification, tandis que l'Équateur peut nourrir des regrets après avoir laissé filer une rencontre qu'elle semblait apporter ou contrôler.
1: Merci à vous, René Soglo.
2: Dernier résultat cette nuit, pour ceux qui n'ont pas dormi, c'est la Suède qui a frappé un grand coup dans le groupe F, le groupe donc du Japon, en s'imposant largement face à la Tunisie. Vous avancez le score ?
1: 5-1. Ah oui, j'ai bien trouvé.
2: 5, mais les Tunisiens ont marqué un petit but. Mais c'est les hommes de Sabri Lamouchi n'ont rien montré, complètement sombré, surtout en seconde période.
1: Voilà, une bonne dose de nouvelles sportives avec René Soglo. Mais le meilleur, c'est pour tout à l'heure au carrefour du mondial. C'est à 8h. Retrouvez toujours René Soglo avec ses consultants. Et nous, on va marquer la petite pause qui nous permet de retrouver nos envoyés spéciaux dans les centres de composition.
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1: Direction les centres de composition pour voir comment ça s'installe, comment ça démarre, comment on gère le stress à quelques heures, sinon à quelques minutes, je dirais, du démarrage officiel de l'examen du baccalauréat session de juin 2026. J'ai en direct actuellement Jacques Degbé. Jacques, bonjour.
16: Bonjour, Louis Chavallo.
1: Alors, vous êtes dans quel centre de composition et comment ça se passe? Qu'est-ce que vous voyez concrètement?
16: Oui, je suis actuellement au CEGE Zongo de Paracou. C'est ici d'ailleurs qu'a lieu le lancement au plan communal et vous appelez au bon moment parce que, à l'instant même, le préfet du département du Borgo vient d'effectuer son entrée ici pour, bien évidemment, superviser toute cette opération. Le CEGE-Centre entouré de superviseurs avec également les surveillants de salle qui sont là et sont actuellement dans la salle, ici dénommée laboratoire, pour les derniers réglages avant le lancement officiel des épreuves. Ça ne saurait tarder, le préfet est en train d'échanger avec tous ces acteurs-là. Pendant ce temps, les candidats, eux, sont déjà dans la salle de composition. Ils sont sereins, ils attendent donc le lancement des épreuves. Ici, vous le savez, le lundi matin, on démarre par la composition française. Autre détail non moins important, la présence des forces de l'ordre, la sécurité qui est présente donc ici pour que tout se passe bien, pour s'assurer du bon déroulement de cet examen national. Et on n'a pas encore les chiffres officiels en ce qui concerne cet examen au plan communal. On ne devrait pas tarder à les avoir d'ici quelques minutes.
1: Pas stressé. Vous avez parlé des candidats sereins. Est-ce que c'est bien le cas? Pas de stress du tout?
16: Non, j'ai vu des candidats détendus. Ils sont déjà dans les salles de composition. Il y en a quelques-uns encore qui sont en train d'entrer dans les salles. Je ne vois pas de peur sur leur visage. Je crois qu'ils savent ce qu'ils doivent faire. Ils ont déjà donné tous les doigts. Il a fait en termes de préparatifs durant 9 mois. Il ne reste plus qu'à rendre tout ceci. Ils ont fait les travaux de révision, ils ont fait les travaux de bachotage, les émissions que nous avons également pu réaliser durant ces dernières semaines ont quand même pu les aider. Certains parmi eux ont appelé sur ces émissions-là. Donc, bref, ça sent la sérénité sur le visage de ces candidats-là à l'examen du baccalauréat. En tout cas, ici aussi, j'ai Zongo de Paracou.
1: D'accord. Bon, avant de vous laisser continuer votre travail sur le terrain, Jacques Debé, dites-nous, est-ce que vous avez remarqué la présence des forces de l'ordre pour la sécurité, des agents de santé en cas de qu'est-ce qu'il y a?
16: Oui, je le disais tantôt, quand vous jetez un coup d'œil ici au niveau de la cour du CG Zongo, il y a une présence assez remarquée des forces de l'ordre, des éléments de la police républicaine notamment, du portail jusqu'à l'entrée de l'établissement. Eh bien, ils sont nombreux ici, surtout avec la présence des autorités. Ils sont là également pour superviser, pour surveiller, pour sécuriser cet examen-là, j'allais dire. Et donc, pas d'inquiétude également à ce niveau, la sécurité y est, tout est mis en œuvre ici pour que les années se déroulent très bien. Pour le reste, la présence remarquée également des professionnels des médias pour la couverture de cet événement dans les lieux.
1: D'accord, merci à vous Jacques Degbé, on se donne rendez-vous tout à l'heure, c'est tellement dans le journal de 13h pour faire le point de ce lancement de l'examen du baccalauréat session de, disons, juin 2026. Après vous, on va installer le reportage Focus de ce matin, reportage Focus signé Akila Stako et qui s'intéresse bien entendu à la situation du quartier Beyaro, un quartier du premier arrondissement de la ville de Paracou. Les populations de cette zone de la ville de Paracou se plaignent de manque de poteaux électriques. Le cri de détresse des habitants à suivre à travers ce reportage Focus que nous vous proposons.
17: Descente d'une équipe de Fraternité FM au quartier Beyaro dans le premier arrondissement de la ville de Paracou. cette descente sur le terrain a permis de constater les conditions d'accès à l'énergie électrique auxquelles sont confrontées les populations de cette localité. Sur place, le constat est frappant. Malgré les nombreuses habitations construites dans le quartier, plusieurs zones restent dépourvues d'infrastructures électriques. En l'absence de poteaux électriques installés par les services compétents, certains propriétaires ont recours à des solutions de fortune pour alimenter leur domicile en électricité. Des fils électriques sont ainsi tirés sur de longues distances et soutenus par des bois de teck, exposant les populations à d'éventuels risques d'accidents. Mesmet Osso, habitant du quartier, témoigne.
14: Je vais vous dire, Béor est ici maintenant, ça fait longtemps. Et Béor a commencé par se développer maintenant, ça fait plus de 30 ans. 30 ans sans courant, 30 ans sans courant. Aujourd'hui, vous voyez que ce n'est pas bon. Aujourd'hui, vous voyez ce qui se passe avec les fils de courant par terre. Parce que nous n'avons pas de poteau qui est rentré dans l'avant. Et nous aussi, nous avons besoin aussi de la lumière. Nous sommes obligés d'aller acheter les bois de teck, en plus les fils qu'on a conduits, ces fils-là, juste à chez nous. Moi, mesdames, j'ai de courant chez moi. J'ai pris courant au bord de Goudron et j'ai fait 1 kilomètre de fil de courant. 1 kilomètre. Et s'il avait de poteau, il n'y aura pas de problème. Il n'y a pas de poteau. Nous avons crié au temps du président Talon. Nous avons crié. Nous avons des responsables qui sont venus nous dire, dans quelques jours, ça va venir. Dans quelques jours, ça va venir. Jusqu'à aujourd'hui, le président Talon est parti. Donc, on n'a pas eu encore de courant. Nous avons un nouveau président que tout le monde a fait confiance. Vraiment, il n'a qu'à nous aider. Ce qui se passe à Beyerou, c'est pas bon. Sinon, un jour seulement, on va écouter qu'il y a encore un élève qui a touché encore fil de courant et le courant l'a tué. Ce n'est pas bon. Si même nous sommes des pauvres, il nous faut nous aider. Nous sommes des hommes, nous sommes des Béninois. Vraiment, ça ne va pas.
17: Rachidi, un autre habitant du quartier, renchérit, tout en évoquant les conséquences.
18: On souffre très, très même pour ça. Parce que les bois de terre qu'ils ont tirés avec les fils de courant, ce n'est pas bon. Ce n'est pas important. Ça peut créer beaucoup de dégâts. Sur ça, on doit se baser sur ça. Sinon, ce n'est pas bon. Parce que s'il y a trop de vent, ça tombe.
17: Pendant ce temps, Karim, un habitant de Beyerou, explique que plusieurs doléances ont été formulées à l'endroit de la municipalité de Parakou il y a environ une semaine.
19: La semaine passée, ils nous ont demandé les doléances que nous voulons. Les doléances qu'on a demandées, nous avons une extension du réseau électrique dans les grandes voies et routes du quartier, côté est et côté ouest aussi. Nous avons demandé la fixation des lampadaires aussi.
17: Face à cette situation qui perdure depuis plusieurs années, les habitants expriment leur mécontentement et lancent un appel aux autorités compétentes afin qu'une solution durable soit trouvée. Selon eux, l'accès à l'électricité constitue un besoin fondamental indispensable au développement du quartier et à l'amélioration des conditions de vie des populations.
19: Vraiment, ce que je demande aux nouveaux municipalités, ils n'ont qu'à prendre en compte nos doléances qu'on a écrites la semaine passée. Si ces doléances sont prises en compte vraiment, ça me fera du plaisir. Parce que nous avons fait que nous allons éviter ces dégâts-là qui sont en cours. Ils n'ont qu'à venir nous installer des poteaux.
18: Ce que nous voulons maintenant, on veut que le maire soit au courant de ça et qu'il va nous aider à améliorer tous ces dégâts-là. Ici, les poteaux électriques peuvent venir. Ça nous fera trop de plaisir. Parce qu'on en a besoin de ça.
14: Le préfet doit avoir un poste radio. Mais le maire aussi, déjà à 6h30, il doit capter la radio Fatente. Parce que c'est pas là, nous passons pour demander ce que nous voulons. On fait Bakperou et on laisse Beyerou. Qu'est-ce qui se passe? Qu'est-ce qu'on a fait? Vraiment, le maire n'a qu'à prendre ce dossier en main automatiquement. Le préfet, il ne faut pas qu'ils vont dormir ce dossier.
17: En attendant une réponse favorable, les populations continuent de vivre avec des installations de fortune, espérant voir un jour leur quartier bénéficier d'un véritable réseau électrique, répondant aux normes requises.
20: C'était le reportage Focus estampillé Aquilas Taco. On s'est intéressé aux populations de Beyarou, un quartier du premier arrondissement de la ville de Parakou qui manque de poteaux électriques comme bien d'autres quartiers dans la ville de Parakou. Et sans transition, on retrouve Raoul Steve Gounoukan, c'est pour la rubrique Voile sur le monde. Et dans la rubrique Voile sur le monde, on s'intéresse à l'arrivée à Bangui d'un premier avion transportant des migrants expulsés des États-Unis. Raoul Steve Gounoukan, bonjour.
21: Bonjour, Ulrich Abalo.
20: Quel enjeu pour la République centrafricaine et pour la gestion mondiale des migrations?
21: Oui, l'arrivée à Bangui, en République centrafricaine, d'un premier avion transportant des migrants en provenance des États-Unis suscite de nombreuses interrogations sur les politiques migratoires internationales et sur les accords conclus entre États pour la gestion des flux migratoires. Il faut dire que cette opération intervient dans un contexte où plusieurs pays occidentaux renforcent leur dispositif de contrôle de l'immigration irrégulière. Les États-Unis multiplient notamment les mesures visant à accélérer les expulsions de migrants en situation irrégulière ou dont les demandes d'asile ont été rejetées. Pour la République centrafricaine, l'accueil de ces migrants représente un défi important. Les autorités devront notamment veiller à leur prise en charge administrative, sociale et sécuritaire. La question de leur intégration éventuelle, de leur statut juridique et de leur accès aux services de base se pose également avec acuité. Au-delà de du cas centrafricain, cette situation relance le débat sur le partage des responsabilités entre les pays de départ, de transit et d'accueil. Les organisations de défense des droits humains rappellent régulièrement que toute politique migratoire doit respecter la dignité des personnes concernées, ainsi que les conventions internationales relatives aux droits des migrants et des réfugiés. Certains observateurs estiment que ces transferts de migrants vers des pays tiers traduisent une évolution des stratégies migratoires des grandes puissances. L'objectif est souvent de réduire la pression migratoire sur leur territoire tout en renforçant la coopération avec des pays partenaires. D'autres voix s'inquiètent cependant des conséquences humanitaires de telles décisions, notamment lorsque les pays d'accueil disposent de ressources limitées pour accompagner les personnes concernées.
20: Cette actualité, Raoul, semble mettre en lumière les causes profondes des migrations.
21: Oui, conflits armés, pauvreté, changement climatique, instabilité politique ou encore recherche de meilleures opportunités économiques. Tant que ces facteurs persisteront, les mouvements migratoires continueront de constituer un enjeu majeur pour les communautés internationales. Il faut dire que l'arrivée de ce premier avion de migrants à Bangui dépasse le simple cadre d'un transfert administratif. Elle soulève des questions essentielles sur la solidarité internationale, la souveraineté des États, la projection des droits humains et la nécessité de construire des réponses durables face aux défis migratoires contemporains. Il faut dire que l'événement de Bangui rappelle que la migration est aujourd'hui un phénomène mondial qui exige des solutions concertées entre impératifs sécuritaires, préoccupations humanitaires et intérêts diplomatiques. Les États sont appelés à trouver un équilibre permettant justement de garantir à la fois le respect des lois et la dignité des personnes migrantes.
20: Merci à vous, Raoul Steve Gounoukon. C'était la rubrique Voile sur le monde de ce lundi. Dans le grand direct de l'information, on s'est intéressé, bien entendu, à l'arrivée à Bangui d'un premier avion transportant des migrants expulsés des États-Unis. L'enjeu, bien entendu, et les causes profondes des migrations. On en a parlé avec Raoul Steve Gounoukon. Et juste après, c'est la deuxième livraison des canards parue et déjà parvenue à la rédaction de Radio Fraternité. Ce sera avec vous, Grâce Kodo, voilà, du CEFIMA. Grâce, bonjour.
0: Bonjour Ulrich. Nous commençons par le quotidien Maison Le Télégramme. Nous sommes ici pour servir le Bénin. Les instructions de Romuald Ouadahi au ministre conseil. Agence nationale de gestion des marchés, le dossier Tokpa Yoyo révèle les failles de la relocalisation de Don Tokpa. BAC 2026 au Bénin, Sedami Medegon Fagla appelle son 17 101 candidats à la sérénité et à l'excellence. Le pays émergent. Examen du baccalauréat, session unique de juin 2026, sont 17 101 candidats, dont 34 580 filles et 42 521 garçons à l'assaut du premier diplôme universitaire. Rencontre du chef de l'État avec les ministres conseillers, Romuald Ouadahi insiste sur l'exemplarité et la priorité. Le Bénin d'abord, toujours, a-t-il rappelé. L'investigateur. Bénin, et si le président Ouadahi dégonflait les salaires politiques? Défense nationale, le commissaire divisionnaire Roger obtient son brevet au Krems au Maroc. Bénin chute d'un couple dans un WC à Abomey-Calavi. Bénin, comment prendre en charge les urgences vitales dans les hôpitaux publics? La boussole. Première rencontre avec les ministres conseillers, Wada trace la feuille de route à ses collaborateurs. Installation du Sénat au Bénin, au-delà des polémiques, le processus désormais enclenché. Baccalauréat 2026 au Bénin, tout est fin prêt pour ce grand rendez-vous, rassure le gouvernement. Le potentiel. Organisation de l'élection présidentielle des communales et des législatives de janvier et d'avril 2026, Sénat, un débiteur insolvable des prestataires non payés. Lutte contre la cybercriminalité, 6 présumés Gaïman arrêtés à Azové. Dynamisme info. Ministre conseiller et conseiller politique entre préjugés tenaces et obligations de résultats. Baccalauréat 2026, 77 101 candidats à l'assaut du premier diplôme universitaire. Première nomination du nouveau pouvoir, les cas Est démocrates pro-Wadaï toujours en suspens. On finit par Dabarou, essor des filières professionnelles au bac 2026, 9500 raisons de croire en l'enseignement technique. Atelier sur le blanchiment d'argent en Afrique de l'Ouest à Moronvia, Sarah Kotamon apporte sa contribution aux travaux.
20: Merci à vous, Grâce Kodo du CEFIMA, le centre de formation et d'initiation au métier de l'audiovisuel de Radio Fraternité. Il y a le quotidien Fraternité qu'on ne doit pas laisser de côté, le quotidien maison, qui nous donne à lire ce matin à la présidence. Wadaï imprime sa marque. L'ère du Bénin d'abord, peut-on lire à la une du quotidien qui nous donne également à lire à la veille du lancement des épreuves du baccalauréat 2026. Révision et prière, les ultimes atouts des candidats. 77 101 candidats planchent ce jour sur toute l'étendue du territoire, nous apprend le quotidien de Ménantin, le quotidien maison. Et ce sera tout pour cette deuxième livraison. Aquilas Taco, de retour dans ce studio. Rebonjour.
5: Bonjour, Ulrich Abalo.
20: Vous êtes là pour le rappel des titres du bulletin de l'information.
5: Dans les titres du bulletin matinal, les épreuves écrites du baccalauréat session de juin 2026 démarrent ce lundi sur toute l'étendue du territoire national. À cette occasion, la ministre de l'Enseignement supérieur a adressé un message de soutien et d'encouragement à l'ensemble de la communauté éducative. Dans son message, la ministre a invité les candidats à aborder les épreuves avec confiance, sérénité et détermination. Vous l'avez suivi dans le bulletin matinal. Et pendant ce temps, à chaque période d'examen, un constat saute aux yeux devant certains centres de composition. Il s'agit du stationnement anarchique des véhicules et des motocyclettes aux heures de sortie des candidats à venir pour chercher les candidats. Après les épreuves, certains parents garent leurs engins de manière désordonnée aux abords immédiats des portails des centres de composition. Une situation qui n'est pas sans impact. Vous avez suivi dans le bulletin matinal un acteur de la sécurité routière qui a dévoilé les conséquences de ce phénomène. Et puis deux morts, c'est le bilan d'un triste accident de circulation qui s'est produit le week-end écoulé sur l'as reliant les communes de Dobo et de Lalo dans le département du Koufo. Mais que s'est-il réellement passé? Tous les détails étaient dans le 7.
20: Merci à vous, Aquilas Taco. Vous avez suivi bien d'autres informations avec des détails dans le grand direct de l'information. Cette randonnée informative qu'on a démarrée depuis 6h15. Merci d'avoir été là, Geoffroy Toli, à assurer les manipulations techniques. Ulrich Abalo, vous me recevez chez vous. Et avant de vous laisser prendre la pause, bien entendu, une citation, comme d'habitude, ce matin, la citation dit ceci à vos stylos et calopins. Citation, celui qui reste fidèle à sa vision finit par atteindre sa destination. Celui qui reste fidèle à sa vision finit par atteindre sa destination. Cette citation pour vous aider à démarrer une très bonne semaine, semaine fructueuse. Et comme on le dit, on va marquer la pause qui installe l'équipe, bien entendu, de l'émission Le Carrefour du Mondial de René Soglo. René Soglo et ses consultants à retrouver dans quelques minutes, bien entendu. Ciao.

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0: Mesdames et messieurs, bonjour, bienvenue dans Carrefour du Mondial sur votre radio, la 96.5 Fraternité FM. Merci de prendre le rendez-vous de ce numéro qui sera consacré toujours à l'évolution de la compétition avec bien évidemment les choses sérieuses qui ont commencé par se révéler. L'Allemagne qui a démarré en trombe, succès 7-1, hein, qui rappelle les mauvais souvenirs aux Brésiliens. Mais cette fois-ci, c'est une modeste formation de Curaçao qui a été malmenée par les Albans. Malgré leur courage, bien, ils n'ont pas hésité. 7-1 à l'arrivée pour la National Mannschaft qui a déroulé. Eh bien, mesdames, messieurs, on parlera également des pays africains qui ont commencé par se montrer, notamment la Côte d'Ivoire qui a eu raison de l'Équateur en fin de match. Match âprement disputé par deux formations vraiment, vraiment engagé dans cette compétition. La Tunisie qui a mal fait, bien sûr, hein, de tomber sur la Suède en ouverture. Les Suédois qui avaient réussi une très bonne préparation et qui l'ont confirmé. Les hommes de Sabri Lamouchi et qui ont accusé le coup. 5-1, s'il vous plaît. C'est une manita, une défaite qui rappelle encore un autre score aux Béninois face aux Togolais. Ce qui est sûr, on parlera de cette équipe tunisienne qu'on attend. N'est pas vraiment trop forte et qui a confirmé les peurs, les doutes qu'on avait. Et bien sûr, on parlera de ce qui vous attend aujourd'hui avec l'entrée en lice du Cap-Vert face à l'Espagne, une grande nation du football. On parlera également de tout le reste, mesdames et messieurs, sans oublier les jeux pronostiques et encore des gagnants sans s'enchaînent. On parlera de tout ça. On va remercier nos sponsors. On monte encore la musique, mais avant, on va saluer les uns les autres en studio. Bonjour Adam.
1: Oui, bonjour René, bonjour aux amis auditeurs.
0: Voilà, merci d'être là ce matin, c'est lundi. Vous avez froid, c'est ça?
1: Oui, forcément.
0: Bon, on va réduire un peu la fraîcheur par ici. Bonjour Najib.
2: Bonjour René, bonjour Adam, bonjour à tous nos auditeurs et à toutes nos auditrices.
0: Ce serait pas intéressant d'avoir deux consultants qui ont froid sur ce plateau, mais avec la chaleur, la passion du football tout à l'heure, je vais vous relancer. Vous aurez bien sûr beaucoup de choses à partager avec nous et ça va vous faire baisser la température ou monter la température, c'est ce dont vous avez plus besoin. On monte encore la chanson officielle consacrée à cette Coupe du Monde, Burna Boy, Shakira. On se retrouve juste après pour évoquer l'essentiel.

0: Et voilà, donc en somme de retour en studio, on va démarrer par cette affiche qu'on a eue hier entre les Allemands et Curaçao. Nadjib, pour commencer, c'était un match déséquilibré sur le papier, mais on était tous surpris à un moment de voir un but partout au score. On tombait presque des nuls, mais après on a vu que l'Allemagne a toujours la maîtrise de ces matchs faciles.
1: Les Allemands, c'est l'une des équipes les plus sévères. Quand elles veulent vous gagner, elles n'ont pas pitié. Et on se rappelle de cette Coupe du Monde au Brésil, la correction que les Brésiliens ont eue. Si les Brésiliens ont pris 7, qu'est-ce qu'on va dire de Curaçao qui participe à sa première Coupe du Monde? On peut se dire quand même que c'est très bien pour cette nation de Curaçao qui participe pour la première fois en une phase finale de la Coupe du Monde. C'est déjà bien, mais c'est la défaite. Et en face, vous savez, il y a un déséquilibre face à cette équipe, entre l'équipe allemande et celle de Curaçao. Curaçao, qui les connaissait, c'est une petite nation, petit pays avec une population un peu moins que même certaines villes de Bénin, comme Calavi. Mais ils ont pu quand même à se qualifier à cette Coupe du Monde, c'est déjà très bien. Mais il faut reconnaître aussi qu'au-delà de tout, c'est une histoire qui s'écrit autour de cette équipe de Curaçao. S'ils peuvent maintenir le cap, ce serait une bonne chose. Participer à une Coupe du Monde, je suis sûr quand même qu'au-delà de la défaite qu'ils ont enregistrée, ils ont tiré aussi des enseignements. Parce que ça laisse en Allemagne après tout. Mais les Allemands, avec cette victoire, moi je ne vois pas aussi une très grande équipe allemande, même si elle a pu faire et battre cette équipe de Curaçao. On espère voir la suite, ce que cela va donner. Mais pour le moment, on peut se dire quand même que l'Espagne tient la tête parmi les nations qui ont eu quand même de très belles victoires.
0: D'accord. C'est bien sûr une formalité. Ça confirme que l'Allemagne est vraiment là pour cette compétition. Ça a permis même à l'équipe de tourner. On a vu plusieurs buteurs différents, Adam.
2: Bon, ce n'est que Curaçao, donc c'est difficile de
0: mais on n'avait vraiment pas une idée d'eux. Ce n'est pas une équipe qu'on connaissait tous, mais ils ont eu une préparation bizarre.
2: On savait que c'est
0: oui, on se disait, est-ce que ça va prendre l'eau ou ça va tenir?
2: Oui, bon, et ça n'a pas loué.
0: On savait qu'ils vont perdre, mais bon.
2: On savait qu'ils vont perdre.
0: On savait pas si ça a fait 7.
2: Ça va faire 7, bon, on connaît les Allemands. On connaît les Allemands. Eux, s'ils peuvent, ils feront plus. Donc, ce n'est pas d'autres équipes. On sait que c'est des méchants de la Coupe du Monde. Donc, peu importe qui est en face, s'ils peuvent vous mettre d'ici, ils le mettront. Donc, eux, ne font
0: ils ne s'arrêtent jamais.
2: Voilà. Donc, est-ce que nous, ce qu'on se demandait ici, est-ce qu'ils vont pouvoir tout au moins limiter les dégâts pour leur première fois pour sortir par la grande porte? Mais bon, malheureusement, ils sont tombé sur les Allemands, et on les connaît, c'est les méchants, donc ils ont fait ce qu'ils ont l'habitude de faire lorsque c'est simple. Donc,
0: c'est un bon souvenir du Brésil, voilà, donc, 7-1, c'était le 8 juillet 2014, 7-1 en demi-finale face au Brésil.
2: Vous l'avez vu.
0: Ils avaient fait 8-0 face à l'Arabie Saoudite en 2002.
2: Voilà, donc c'est ça, donc même c'est face au Brésil. Même face au Brésil.
0: Même le club.
2: S'il en restait encore, on se souvient.
0: Ils jouaient
2: comme si.
0: La plus ils ont marqué en fait le but.
2: Voilà, donc c'est ça. Donc, vous vous souvenez également, face au Barcelonais, s'il en restait encore.
0: Le Bayern a battu un petit club 32-0.
2: Les Allemands, c'est leur.
1: C'est dans l'ADN.
2: Donc, du coup, juger déjà l'équipe d'Allemagne par rapport à ce match-là, moi, je ne crois pas. Le niveau va monter très bientôt.
0: Oui,
2: donc,
0: oui, on verra. Alors,
2: face aux Ivoiriens, je crois. Donc, c'est à partir de là, on va commencer par les juger. Est-ce qu'ils sont
0: bonne équipe ivoirienne, on en parlera tantôt.
2: Donc, c'est un peu ça.
0: 7-1, c'est l'un
2: donc, mais c'est dommage hein, pour Curaçao. Mm. Ils sont tombés sur les Allemands. Peut-être que si c'était les Brésiliens ou bien même les Marocains, après 4-0, ils vont baisser lever le pied. Mais malheureusement,
0: ça n'a pas été le cas. D'accord.
2: Ça ne sera jamais le cas.
0: C'est l'un d'eux, bonjour.
3: Bonjour René, bonjour à tous.
0: Ce matin, ça va? Vous avez aussi froid, malgré tout ce que je fais là.
3: Non, c'est un peu la fatigue.
0: C'est quoi? C'est la fatigue. Vous étiez au four, au moulin, c'est tellement ce week-end.
3: Surtout au four.
0: Au four. C'est vrai, au four et vous avez froid. C'est bizarre. Vous avez dit que c'était pas la fatigue.
1: Ça veut dire qu'il n'était pas au four.
0: C'est le dessous. Yaourou. Ourou, ça veut dire quoi?
3: C'est Ourou.
0: Yaourou, Yaourou.
3: Oui, Ourou, ça monte un peu comme un bariba.
0: Okay.
3: Mais c'est Ourou.
0: Ourou.
3: Bon, lorsque vous tombez sur des mangeurs d'arachides dans les arrondissements, on peut couper votre duvet et vous transformer en Oru au lieu que c'est Oru.
0: Bonjour à tous ceux qui travaillent dans les administrations. On n'est pas des mangeurs. On n'est pas mangeurs de l'acier. Je comprends pas, c'est là ce matin. Bon, on commence la semaine avec des pics. Alors, on va parler là de cette sélection allemande. C'était la fête.
3: Ah oui,
0: c'est la fête pour les Allemands. Non, ils n'ont pas eu pitié de leur adversaire.
3: Non, il faut déjà des félicitations.
0: Est-ce qu'ils ont été piqués à vif du fait que Kouratiao ait marqué un but?
3: Kouratiao aurait
0: pu ne pas marquer.
3: Non, mais bon, moi je pense pas que même si Kouratiao ne marquait pas, que cela va changer quelque chose.
0: Ah, oui.
3: Vous venez de parler de l'Allemagne, c'est tout ça, c'est toujours tout feu, tout flamme du début jusqu'à la fin. Mais il faut déjà des félicitations à Kouratiao. Qui a réussi à marquer dès sa première participation.
0: Ils ont fait deux tirs cadrés en première période. C'est énorme.
3: C'est énorme.
0: Ouf, c'est énorme.
1: Mieux que certaines nations.
0: Ouais, c'est énorme.
3: Il y a quand même des équipes comme la Chine, la RDC qui ont participé déjà une fois, qui n'ont jamais marqué. Comme l'Unité de Pago. Je crois qu'il y a trois équipes qui ont déjà participé à une Coupe du Monde sans avoir jamais marqué. Il y a aussi l'Indonésie.
1: Oui.
3: Donc,
1: il y a le Canada qui n'a marqué que deux.
3: Voilà. Oui. Donc, pour une première, ils ont réussi à marquer face à qui? Face à l'Allemagne. Donc,
0: ils ont égalisé et ça a donné la joie à ce pays.
3: Ils ont déjà fait la Coupe du Monde, ils peuvent rentrer tranquillement en paix.
0: Mais ce que j'ai apprécié dans cette formation, c'est qu'ils n'ont pas arrêté de jouer. Ils n'ont pas essayé de se garer derrière comme si, bon... Le but ne disait rien, ils continuaient de faire le match, de vouloir tenter.
3: Non, mais vous savez, aujourd'hui, malgré les 7-1, je crois Adam l'a dit que c'était seulement Kouratiao en face. Donc, même si l'Allemagne gagnait 10-0, personne ne va crier au scandale parce que c'est Kouratiao. C'est une nation qu'on ne connaissait pratiquement pas. Je dirais même qu'ils ont bénéficié de l'élargissement de noms de participants à la Coupe du Monde. Donc, ils sont là juste pour fêter. L'Allemagne, c'est très bien quand même de profiter comme ça pour se mettre en forme. Il y a quand même le jeune Braun, par exemple, qui n'était pas sur la liste dès le début, qui a été sélectionné au dernier moment et qui marque comme ça. C'est une bonne chose parce que. Petitement, et avec le temps, les choses vont se corser.
0: D'accord.
3: On va peut-être pas trouver le même Allemand.
0: Dans le cadre de cette première journée, on reste bien sûr dans ce groupe, bien sûr, avec la Côte d'Ivoire qui était face à l'Équateur. C'est Diallo qui a libéré les Ivoiriens. C'est un petit score, mais il fallait suivre le match pour comprendre. 1-0 à Philadelphie. En première période, il faut dire que les Équatoriens de Moses Caicedo ont dominé les débats. Ils ont été les plus dangereux. Deux tentatives de Yeboua et de Minda sur la transversale, s'il vous plaît. Mais après la pause, les Ivoiriens portés par qui? Un excellent, je vais le dire, Diomandé. Franchement, la Côte d'Ivoire a une arme dans son équipe, hein, avec ce Diomandé-là. Ils ont répondu avec une reprise de Wahi sur la barre, une frappe dangereuse de Fofana également. Seko qui a été remplacé, alors que les deux équipes semblaient se diriger vers un nul plutôt logique. Diallo a délivré les éléphants dans les derniers instants en reprenant un centre de Singo 1-0 à la 90e minute de jeu. Et grâce à ce succès, la Côte d'Ivoire occupe désormais la deuxième position de cette poule à égalité avec le leader allemand qui a déroulé, on l'a dit tantôt, cette équipe ivoirienne qui a vu hier Diomandé battre le record de précocité. Il était titulaire ce lundi à 0-1 dans le cadre de ce match. Yann Diomandé, 19 ans, si vous ne le connaissez pas, il a 11 sélections et marqué 3 buts. Il est devenu hier à 19 ans et 212 jours. Le plus jeune joueur de l'histoire de la Côte d'Ivoire a disputé une rencontre dans un mondial. L'intenable ailier qui pourrait quitter la visite cet été, c'est clair, compte briller lors de cette compétition organisée aux États-Unis, au Mexique et au Canada. Najib, les Ivoiriens vous ont convaincu?
1: Oui, les Ivoiriens, on peut dire qu'ils nous ont convaincus parce qu'ils ont remporté le match et pour ceux qui ont suivi très bien ce match, ça n'a pas été facile de prendre cette équipe équatorienne qui était très solide, surtout au niveau du milieu de terrain, avec un Caicedo invité qui n'ont pas fait du tout cadeau aux Ivoiriens, surtout avec Kessié et Seko Fofana. Déjà en première partie, le pourcentage était en faveur des Équatoriens. Et vous avez aussi des joueurs tels que William Pajot, qui a fait une très bonne saison avec le Paris Saint-Germain. En Ligue des Champions, 17 matchs sans aucun carton, c'est rare. Un Capi avec Arsenal, on sait quand même qu'il y a du répondant, mais malheureusement, c'est ça compté avec un Singo, qui a fait une course folle. Moi, je me demande même quel joueur, après 90 minutes, prendre le ballon seul et aller le remettre à, et comment dirais-je, à Ahmed Diallo avec un plat parfait, prendre le gardien Ahmed Diallo. C'était fantastique. À cette période, la personne ne croyait que Singo pouvait faire cette course et aller remettre le ballon. Même les défenseurs.
0: Il avait un peu de réserve.
1: Je vous assure. Franchement, on dirait même que c'est à la 30e minute, à la 20e minute, il a fait une course folle. Je dirais même que moi, je lui délivre ce but-là. C'est très fort ce qu'il a fait. On est rare de retrouver des joueurs à cette période-là prendre ce risque. Il en a fait et cela a amené le but. La délivrance a délivré tout le public sportif ivoirien qui était sur le terrain. Et vous voyez la joie qui les animait. Pourquoi pas, même en Afrique ici, parce que c'est la première victoire, vu la sortie des autres équipes, on peut se réjouir de la prestation des Ivoiriens, vivement ce que cela continue. Pourquoi pas, avec les autres nations qui vont aussi jouer les rencontres.
0: Alors, Céline Adam, vous avez suivi cette rencontre tard dans la nuit. Les Ivoiriens ont été d'abord solides. Ils ont tendu le moment.
2: Oui, c'était le match piège pour les Ivoiriens. Il fallait pas attendre se qualifier face à l'Argentine. Il fallait forcément face à l'Allemagne. Il fallait forcément faire un résultat aujourd'hui où c'était terminé. Peut-être lutter pour espérer.
0: Après le Maroc qui a fait un, est-ce qu'on peut dire que c'est l'équipe qui nous a donné un bon beau cœur parmi les qualifiés africains?
2: Non, forcément. Vous avez vu ce que les autres ont réalisé.
0: C'est la première victoire africaine.
2: Oui, c'est la première victoire africaine, mais néanmoins...
1: Les adversaires ne sont pas les mêmes.
2: Les adversaires ne sont pas les mêmes.
1: Peut-être que si c'était le Brésil...
2: Il ne faut pas minimiser ce que le Maroc a fait. Pour moi, jusqu'à présent, le Maroc reste la meilleure nation. On attend de voir.
1: Franchement.
2: On attend de voir l'Égypte et puis le reste tout à l'heure. Et je suis content pour les Ivoiriens. On avait tous peur. Si jamais il suffisait battre par l'Équateur aujourd'hui, ça veut dire que forcément la deuxième place est terminée.
0: Il n'y a plus rien. J'ai vu aussi le coach. Donc, est-ce qu'il vous a inspiré confiance? Il était très nerveux, le coach ivoirien. À chaque instant,
2: j'avais
0: un peu qu'on laisse plus.
2: Non, forcément, parce que la qualification, il jouait sa qualification
1: à travers ce premier match.
0: Je crois qu'avec ça, même le match nul face à Curaçao, c'est bon.
2: Match nul face à Curaçao, c'est bon.
0: C'est bon, parce que ça fera 4 points. Dans 8, ils vont passer.
1: Oui, attention, face à Curaçao, c'est la qualification, mais ce n'est pas bon pour la Côte d'Ivoire.
0: C'est la dernière rencontre.
2: C'est la dernière rencontre.
1: Si, peu importe.
2: Mais dis pas compte. Maintenant, la pression descend d'un cran.
1: Vraiment. Parce que, si vous gagnez, si vous faites un match nul et que peut-être vous tombez sur un meilleur perdant et que vous trouvez un gros morceau,
0: c'est pas bien.
1: C'est pas bien. Il faut gagner les matchs.
2: Mais tout compte fait, aujourd'hui, les Ivoiriens vont bien dormir.
1: Justement.
2: Le premier tour, c'est
0: ils sont rentrés dans la compétition. Mais l'Équateur s'est fait voler. C'est les mauvais KCD, il va mal dormir.
3: Ça, c'est clair. Surtout, ce nommé Plata. Qui a essayé tant bien que mal, mais
0: c'était un match rugueux.
3: Oui. Ah oui, non, les Équateurs.
0: J'ai vu des hommes sur le terrain. Vraiment, il y avait des éléphants sur le terrain.
3: Ils
0: se cognaient dans tous les sens.
3: Valencia ou Incapier, vous connaissez très bien. Toujours teigneux et en tout le corps fort.
0: C'était un match physique que technique.
3: Oui, très physique.
0: C'était la force.
3: Et je crois que Faye l'a compris, il a mis dans le milieu de terrain, il a mis Kessié avec. Fofana, oui. C'était surtout.
0: Il a aussi eu droit à quelques minutes.
3: Ah oui, il a eu droit à quelques minutes. Même si, en première partie, j'ai senti quand même qu'il y a l'intestin là qui a manqué au milieu du terrain de la Côte d'Ivoire. Parce que c'était beaucoup plus physique, mais il n'y a personne pour garder le ballon, pour essayer de distiller.
0: Mais il a été intelligent en réservant. C'est
3: oui,
0: Ahmad et pour la fin.
3: Oui, aujourd'hui, c'est peut-être parce que le but est arrivé que on ne voit pas cela et, sur ce plan-là. Parce que. On aurait quand même pensé qu'avec un milieu plus créatif, ça aurait peut-être donné plus d'occasions, plus d'opportunités aux attaquants. Et j'ai même pas compris aussi le positionnement de Nicolas Pépé, qui est très souvent derrière Wai.
0: Mais il a fait son match.
3: C'est un problème qu'il va falloir régler. Soit vous jouez avec Diomandé et Amad sur l'autre côté, soit vous choisissez entre Diomandé et...
0: C'est un problème de riche.
3: Ouais, c'est un problème de riche, il faut le dire. Même au poste de neuf également, il est très riche.
0: Et aujourd'hui, il a compris, il ne peut pas avoir tout ton match.
3: Non,
0: à un moment donné, il va céder sa place.
3: Lorsque vous avez les gens comme Boni qui sont sur le banc, quelqu'un qui est capable comme ça de convertir les centres que va apporter peut-être Touré ou, et si, il sait pas, Adingra ou quelqu'un est mis sur le côté là. Donc, forcément, c'est un gars physique qui joue en Italie, il sait réellement comment convertir les occasions des centres. Donc, peut-être lorsqu'on va tomber sur une équipe comme l'Allemagne où on ne peut pas vraiment passer par le centre, on va chercher sur les côtés
0: avec
3: le centre, donc on ne pourra pas voir Wai, puis qui a un petit format.
0: On est à la moitié hein, de cette émission, dans quelques secondes, rapidement.
1: Je suis d'accord avec Céline, mais il faut aussi reconnaître que les premiers matchs sont des matchs pierres, il faut faire beaucoup attention. Parfois, vous ne vous retrouvez pas à travers votre classement, vous passez carrément à côté. Mais on peut s'en réjouir de la victoire de Côte d'Ivoire pour dire que, peu importe, Faye a réussi son match.
0: D'accord. Et puis, très rapidement, on va se pencher sur les autres rencontres disputées hier. D'abord, je vous rappelle hein, qu'il y a eu la leçon des Japonais. Voilà. C'est ce que j'appelle la leçon des Japonais qui ont tenu en échec les Hollandais. Van Dijk, Somerville et Nakamura et Ogawa ont permis aux Japonais de marquer. Et puis on a eu une première avec Nakamura depuis 1958. Il est toujours en Ligue 2 sous les couleurs de Stade Reims. Keito Nakamura, 25 ans, et a tout de même été appelé par l'entraîneur japonais Hajime Moriyasu pour disputer la Coupe du Monde avec le Japon. Et l'ailier a plutôt bien démarré aux États-Unis avec son but. Il devient le cinquième joueur rémois de l'histoire à marquer lors d'un mondial après un certain Raymond Kopa en 1954. Puis, juste Fontaine, c'est pas le cul, je vais vous aider. Et puis Jean-Vincent et Roger Piantoni. Depuis 58, les Rémois qui, bien sûr, sont rentrés dans l'histoire à travers des joueurs japonais. On a vu Ito également hier. Je commence par vous, Céline. Cette rencontre, on a vu une équipe japonaise vraiment qui avait envie d'aller chercher au moins un point dans cette rencontre.
3: Ah oui, les Japonais montraient qu'ils ne savent pas seulement regarder.
0: Il y avait marqué des buts là où il y a Van Dijk, c'est pas facile.
3: Ah oui, c'est pas facile.
0: Il y a Dumfries.
3: Ah oui, ils ont montré qu'ils ne savent pas seulement que garder les épées ou faire
0: les
3: films d'action. Et cette équipe japonaise,
0: j'ai apprécié le premier but.
3: Elle est très technique.
0: Elle est rapide.
3: Même si vous avez Van Dijk, vous avez Dumfries. Pourquoi? Lorsque vous avez une équipe technique comme
0: l'équipe
3: japonaise, c'est la vitesse.
0: C'est dans l'exécution. Il y avait une frappe foudroyante de Kubo avant ça. Franchement, j'ai pas compris. Ça va vite.
1: Sans élan.
3: Vous savez, à un moment donné, je me suis connecté sur le match. Je tombe sur le numéro 10, son nom m'échappe là, qui prend le ballon et qui fait ce qu'il veut sur le côté.
0: Non, Kubo, il était le 8.
3: Non, mais c'est incroyable. Donc forcément, je crois que cette équipe japonaise, il faut compter avec elle dans cette compétition. Et je crois quand même que cette équipe va réellement nous donner vraiment du plaisir à la suivre.
0: Bon, on verra bien sûr ce qui va se passer.
2: Les Japonais, ils ont mis un programme en place là. J'ai oublié un peu le nom du programme. Et le programme est basé beaucoup plus sur la maîtrise technique. Ils ont commencé ça il y a une dizaine d'années. Hein. Ils se sont donné 10 ans pour y arriver. Ils sont, je crois, à 6 ans maintenant. Il leur reste 4 ans. Je ne sais pas quel. Est-ce qu'ils ne sont même pas encore au bout. Donc, eux, leur formation, donc, c'est ça.
0: D'accord. Voilà. On a encore beaucoup de choses à se dire rapidement avec vous. La Tunisie a mal démarré sa compétition, Nadjib. Chacun aura une affiche ce matin. Je commence par vous d'abord pour clôturer les matchs d'hier. 5 buts à 1. La Tunisie a été corrigée proprement cette nuit. Et devant les médias, le sélectionneur des Aigles de Carthage, Sabri Lamouchi, n'a pas caché sa déception après une telle déroute. C'est une défaite difficile. C'est douloureux de commencer la compétition avec une défaite aussi lourde. Nous avons commis beaucoup trop d'erreurs. Et avec des joueurs de classe mondiale comme les deux attaquants suédois, cela ne pardonne pas à pester le technicien français. Et sur cette partie, les Tunisiens ont effectivement subi les débats face aux attaquants suédois Alexander Isak en difficulté à Liverpool et qui se relance grâce à ce mondial et notamment la Tunisie qui a fait la boutique ouverte et Victor Gyökeres.
1: Oui, vous avez tout dit, l'entraîneur a tout dit, vous ne pouvez pas avoir une équipe comme cette équipe suédoise qui a soif, dont les attaquants n'ont pas trop brillé avec des contrats qu'ils ont eu et tout le monde les attendait. C'est le moment plus que jamais de se racheter. Vous savez, cette Coupe du Monde est une opportunité pour d'autres joueurs qui n'ont pas eu la chance de briller dans le championnat et dont les coachs ou du moins les dirigeants doutent d'eux, de se faire une force, de se faire pourquoi pas une place dans leur club. Et c'est ce que Isak et Gyökeres sont en train de faire face à cette équipe tunisienne. Moi, je me demande même, comment dirais-je, qu'est-ce qui n'a pas marché Et lorsqu'on voit cette équipe tunisienne, on va se demander, là, on va se poser la question de savoir comment est-ce que on peut encaisser 5 buts. Mais face à cette équipe suédoise, tout est là. Aujourd'hui, la Coupe du Monde, c'est quoi? On sait très bien, à moins d'erreurs, ça peut cash. Et le haut niveau, c'est comme ça. On ne peut pas dire que c'est une petite erreur.
0: D'accord.
1: Le haut niveau, ça se peut cash. D'accord. Et doit-être la Tunisie dans son plan à elle-même parce qu'elle n'a pas su gérer ce match.
3: Oui, je crois quand même que cette méforme-là de la Tunisie n'est pas de la faute de la Moshi. Même durant la CAN, de toute façon, ils ont été comme ça sortis de la Coupe du Monde et de la Coupe d'Afrique des Nations. Il y a un joueur comme Hannibal Maigri qui a parlé, qui a dit que sincèrement que le football tunisien actuellement est pourri, qu'ils ne savent rien faire, qu'il va falloir repenser le football du début jusqu'à la fin, même à celui qui garde le matériel, qui ne savent rien faire. Donc aujourd'hui, ça va prendre du temps avant que le football tunisien se réinvente. Mais on espère quand même qu'ils
0: vont réussir. Mais ils sont quand même de l'autre côté des États-Unis. Ça, il faut vraiment que l'Afrique envoie la crème des crèmes. S'ils ont barré la route au Bénin, j'aurais voulu que le Bénin y soit. On ferait mieux face à ça.
1: Non, personne n'a barré la route au Bénin. Personne n'a barré la route au Bénin.
0: Je voudrais saluer ce matin tous nos consultants qui nous suivent et qui ne sont pas là ce matin. Coach Clavet, 4 points. Il tient.
1: Après, c'est un coup de dit.
0: Tourné Aliou, bonjour. Et bonjour à qui encore
3: Christian.
0: Dayan, Christian Koulombe, qui était avec moi hier sur Kouachao. Il n'était pas surpris.
3: L'autre là, Dean, que vous oubliez souvent.
0: Ah, Dean. Je n'oublie pas. Il s'est fait oublier.
1: Il s'est fait oublier. Les gens ne l'oublient.
3: Que la mort l'oublie aussi. Monsieur Dean, tu t'es fait oublier.
1: Ah oui, le
0: signalez-vous.
3: Oui, signalez-vous.
0: Défendez.
1: C'est vrai qu'il y a de bonnes choses du côté de l'Algérie.
0: On salue.
3: Ah oui, regarde, le vois.
0: On salue Wouwou Josué, qui est le su, du Centre national de sécurité routière, qui a laissé son analyse. Il parlait un peu comme vous. Il est pas de la Côte d'Ivoire. Il pense que Faye ne devrait pas allier des vieux au milieu et positionner Pépé devant. Voilà. Il a dit que ce sont les cartons jaunes qui ont surtout amené Faye à revoir son système en deuxième partie. Oui, vous voulez saluer qui?
3: Monsieur Daoud, notre cher consultant et l'arbitre qu'on ne voit plus aussi.
0: Ah oui, c'est tous les arbitres, vous êtes attendus. On va l'inviter de ces quatre samedi.
1: Ah oui, oui, oui, c'est mieux de l'inviter avec ce plus pas du.
0: Il va nous donner un peu plus sur les connaissances que nous avions déjà au niveau arbitral. Je voudrais saluer aussi mon père qui est à l'écoute. Monsieur Soglopol, bonjour, c'est un auditeur particulier aujourd'hui.
1: Ah, il est à l'honneur.
3: Ça donne des frissons.
1: Ça s'applaudit.
0: Ça donne des frissons. D'accord.
1: Oui, bonjour.
3: Ça veut dire qu'on pourrait passer.
1: Bonjour, on va
3: passer.
1: À nous le goût.
0: Non, vous aurez tout. Vous aurez l'odeur, le goût. Mais vous aurez tout.
1: Odeur aux absents.
0: D'accord, les absents. Et on revient vous parler de ce qui vous attend aujourd'hui. Les Capverdiens seront bien sûr appelés aujourd'hui également à jouer. Et face à qui? À l'Espagne. Heureusement, on n'aura pas sommeil. C'est à 17h. On va bien sûr ce match. La musique avec Christian à vos 7e ce matin qui nous appelle à déguster Shakira et Burna Boy. 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
3: Ah, on verra bien,
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0: 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On n'oublie pas la cellule de communication avec Madame Adjaraoum qui nous a facilité tout ça ce matin. 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Donc, et vous pouvez partir surtout avec des lots mis à disposition par ce club qui est basé à Tcharoum. D'ailleurs, vous étiez sur le terrain hier. Ça donne quoi?
1: Oui, hier on était en face à cette équipe de Dynamique qui est derrière reléguée en division inférieure, pour ne pas dire en troisième division. Le score c'était 3-0 en faveur de l'équipe des Abeilles FC pour pourquoi pas pour finir en beauté cette saison.
0: Ah, 3-0, hein.
1: 3-0.
0: C'est une balade.
1: Oui, c'est une balade. 3-0, 3 buteurs différents.
0: Voilà, merci à vous. 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Merci à cette boutique qui nous a offert des lots pour vous également, sans oublier également que nous avons des lots pour les sportifs à l'intérieur et surtout des objets qui peuvent être très utiles à madame à la maison, comme un aiguiseur de couteau. Et j'avoue que je n'avais jamais vu un tel appareil. C'est grâce à cette boutique que je l'ai vue. Et franchement, je crois que...
2: La boutique
0: Free House.
1: Voilà. C'est très important parce qu'il y en a qui voient des choses à la télé mais qui ne savent pas qui peut le retrouver.
0: Avant, moi, je connais l'aiguiseur de couteau, c'est de mettre le couteau contre notre meule ou bien contre
1: justement
0: le meule de fer.
3: Non, il y a aussi les babas qui passent.
0: Ah oui, mais là, avec ce petit truc, vous glissez ça à l'intérieur et ça aiguise correctement votre couteau.
1: Oui, c'est l'avantage de cela. Hein, lorsque vous sponsorisez une radio, vous avez cet avantage-là de faire la promotion de vos masques, de vos produits. C'est très bien. Vous venez de le situer, hein, vous venez de le dire. Et des choses qu'on ne connaissait pas alors que c'est à côté de nous. Le fait de ne pas promouvoir ne nous permet pas d'aller vers la marchandise, vers la boutique. Maintenant je crois que c'est fait pour ceux qui en ont besoin, ils peuvent se déplacer pour aller voir de quoi il s'agit.
0: Voilà.
1: Peut-être qu'il y a certaines choses qu'on ignore.
0: Oui, c'est ça Nadib, merci à vous et merci également à tous ceux-là qui ont promis de nous accompagner parce que la compétition, je le dis parfois, ça va être long, hein, comme compétition. Et puis les gens gagnent. Donc Voilà, on a besoin de coups de pouce de tout le monde. 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
1: 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Non, loin du domicile du maire honoré.
0: Voilà. Et puis bonjour également l'honorable Madame Chaibouka, oui, et du Cafout. Oui, on va passer aux appels. Mais avant, Adam, bien évidemment, on va dire un mot sur les matchs du jour. Le Cap Vert qui rentre en jeu face à l'Espagne Nadine.
1: Oui, le Cap Vert qui rentre en jeu, moi. Excusez-moi, je ne souhaiterais pas que le Cap Vert soit dans la main des Espagnols. Peut-être si c'était le troisième match, ce serait bien. On sait très bien que le Cap Vert a presque le même style de jeu que l'Espagne. Mais je dirais quand même que voir cette armada offensive de cette équipe d'Espagne qui a soif des trophées, et je doute fort de la capacité de cette équipe capverdienne de venir à l'assaut du monde, de s'égaler avec l'équipe espagnole. Vous savez, aujourd'hui, c'est une équipe qui est favorite pour le titre de cette Coupe du Monde. Rencontrer une équipe favorite, c'est pas facile, encore que le Cap Vert, pour sa première participation à une phase finale de la Coupe du Monde, que va-t-il se passer? Je ne donne pas trop, et cette équipe, franchement, je ne la vois pas trop se rivaliser avec l'Espagne. Le mieux, c'est de limiter les dégâts, parce que ce qui va se passer aujourd'hui, ce ne serait pas facile. Certes, les Capverdiens vont développer un très bon jeu, mais le navire finira par chavirer.
0: Ben voilà, 17 ans, on verra si Nadib a raison. Et la Belgique jouera l'Égypte.
2: Oui, et la dernière fois, le coup de clavier disait qu'il n'y avait plus assez de pharaons dans. Mais il y en a quelques-uns quand même. Il y en a quelques-uns quand même. Oui, il y en a un, même si, oui, il y a au moins des vieux pharaons. Il y a le vieux pharaon qui est là, même s'il vient en boitant, il reste toujours un pharaon. Donc, oui. Je pense que offensivement, vous savez comment ça va se passer avec les Égyptiens. Ils arrivent, et défensivement, ils arrivent à faire un match parfait. Oui. Donc, je crois que ce soir, ils vont réitérer le même système. Et ils vont essayer de jouer bloc bas, et ils ont deux flèches devant, ils vont s'appuyer sur les deux. Et vous avez vu les Gyökeres et Isaac ce matin, ou bien à l'aube, c'est des joueurs qui n'avaient pas et qui n'ont pas tellement brillé, sur qui on ne comptait pas trop, on doutait de leur capacité à se relancer, et ça a été chose faite. Donc je pense que ces compétitions sont généralement des compétitions au cours desquelles les joueurs profitent pour se relancer. Ils savent qu'ils sont suivis, ils savent que le mercato est à côté, ils savent qu'ils n'ont pas fait une bonne prestation lors de la saison écoulée. Donc il va falloir forcément se relancer. Donc c'est des professionnels, ils sont mentalement prêts. Moi je pense que cette équipe d'Égypte, comme les Ivoiriens, ont un coup à jouer. Vous savez, généralement lorsqu'on joue en Afrique, c'est pas pareil. Avec les Européens, il y a beaucoup plus d'espace, et on arrive surtout et souvent à en profiter. Je pense qu'aujourd'hui les Égyptiens ils vont en profiter, ça c'est très sûr. Voilà, ils vont jouer comme d'habitude,
0: et avec la Belgique de Jérémy Doku.
2: Oui, c'est là, moi j'ai pas peur, je sais que, comme je l'ai dit tout à l'heure, les Égyptiens arrivent toujours à faire
0: déstabilisateur,
2: et c'est un déstabilisateur, ils le savent.
0: Il est mieux que tout ce qu'on a vu avec les alliés brésiliens.
2: Non. Oui.
1: Il faut dire parfois qu'il est aussi brillant.
2: Il est parfois aussi brillant. Au niveau de la finition.
0: Mais pour les centres, il va falloir.
2: Oui, il faut un attaquant parfait, un tueur.
0: Lukaku
2: sera là.
0: Attention,
1: c'est le problème du Belgique. Aujourd'hui, le Belgique n'a plus de jeunes comme Doku. Ils ne sont plus nombreux. Qui sont à la.
0: C'est une équipe, il y a beaucoup de jeunes. La Belgique est regorge de jeunes talents.
3: Il y a quelques anciens, c'est vrai, Courtois.
0: Et Courtois, c'est une assurance,
2: derrière. Courtois, peu importe son âge, c'est une assurance tout
0: risque. C'est une chance. Voilà. Et puis, avec vous, l'Arabie Saoudite, une équipe qui avait créé la surprise lors du dernier mondial en battant le futur vainqueur, l'Argentine. Non, c'était pas eux, non,
1: c'était eux.
0: Voilà.
1: Deux.
0: Face à l'Argentine de Messi, juste après, Messi a tout fait avec son équipe pour gagner. Est-ce qu'ils vont réveiller aussi l'Uruguay?
3: Bon, je sais pas pourquoi c'est moi qui tombe sur ce match.
0: C'est le match qui vous revient à 23h.
3: Il y a sûrement cette équipe uruguayenne qui va prier que la vie s'ajoute de porte chance comme elle a porté chance Ah, tu là aussi.
2: Mais il faut
3: aller
2: à les battants.
0: Il faut faire la mais si vous êtes superstitieux.
3: Mais aujourd'hui il y a le championnat saoudien. Le championnat saoudien qui a commencé par se
0: une concurrence entre quelques nations qualifiées. Iran, bon, on ne peut pas accuser les Iraniens. On verra ce qu'ils vont faire dans la nuit face à la Nouvelle-Zélande. Ils sont préoccupés par la guerre. Et leur souci avec les États-Unis, d'abord qu'il va leur rendre la compétition très difficile. Bon, on s'en fiche. Et puis là, maintenant, l'Arabie Saoudite est en compétition indirecte avec, par exemple, un pays comme le Qatar. C'est des pays qui cherchent à avoir la lumière sur eux. Et les Qataris ont fait nul face au Canada, donc il faut se battre.
3: Oui, mais côté Arabie Saoudite aussi. En face, il y a de l'expérience, il y a de la qualité.
0: Mais dans le championnat, on va voir tout ce que les millions engloutis ont apporté.
3: Non, le problème aussi.
0: Ils ont de bons joueurs, les Saoudiens.
3: Ce sont des joueurs externes qui relèvent réellement ce championnat-là. Est-ce que.
0: Quand moi je regarde un peu leur ligue. À un moment donné, ils ont donné la place à leurs propres joueurs.
2: Oui,
0: et il y a d'autres qu'ils ont naturalisés.
2: Oui.
3: Ah oui.
0: Donc, on va faire attention à l'Arabie Saoudite là.
2: Ah oui,
0: mais ce n'est plus l'équipe qui avait été battue 8-0.
3: Mais en face, il y a quand même du répondant avec des gens comme Nunez, Oguet, il y a Bentancur, Valverde également. Donc, je vois très mal cette équipe saoudienne battre.
0: C'est ce qu'on se disait. Ils ont renversé l'Argentine, souvenez-vous. Et ils étaient menés.
2: Avec un très beau jeu. Voilà.
0: Bon, d'accord. Donc c'est ça, à 23h. Donc vous avez trois matchs aujourd'hui. Espagne-Québec qui sera le jeu pronostic, le top est donné. Belgique-Égypte à 20h. Et à 23h, vous aurez Arabie Saoudite-Uruguay.
2: Ouais, si
0: vous n'êtes pas satisfait, alors. Attendez pour Iran nouvelle zélande.
1: Cette journée pour la durée de l'octambule.
0: Voilà. Et puis demain, on aura parlé de France-Sénégal, Irak-Norvège, et dans la nuit, Algérie-Argentine, Autriche-Jordanie à 5h. Et puis le mercredi, on parlera de Portugal-RDC, Angleterre-Croatie. Ghana-Panama, Ouzbékistan, Colombie.
2: C'est chaud.
0: Et puis le groupe A va nous revenir jeudi avec. Probable élimination de l'Afrique du Sud.
2: Qui pense qu'on ne les aime plus.
1: La bonne chose commence à partir de demain.
0: Ça a commencé.
2: Même aujourd'hui,
1: mais pour demain et après demain.
0: Allez, le top 10 des appels ce matin ou 11, on verra bien, c'est lundi. Espagne, Cap-Vert, vous appelez, vous pronostiquez dans l'ordre que vous voulez. Voilà, le tout premier intervenant va s'installer soit sur le 01 45 86 00 ou le 01 44 70 44 44. Je sais qu'ils sont nombreux à vouloir prendre et voilà d'assaut ces deux lignes pour pronostiquer. Que la chance soit avec vous déjà pour avoir la ligne et ensuite pour gagner. Auditeur en ligne, le tout premier ce matin, bonjour. Bonjour, à qui ai-je l'honneur?
4: Bon, en fait, tu sais à qui?
0: Allez, tout ça.
4: Espagne, toi et nos frères.
0: Vos frères, c'est qui vos frères là? Allez, très bonne journée à vous.
4: 4-1.
0: Oui, c'est nos frères, vraiment, c'est pour vous taquiner. Très bonne journée. Les Capverdiens vont marquer un but face à l'Espagne de Marc Cucurella, qui est annoncé au Real Madrid. L'autre intervenant, auditeur en ligne, bonjour.
4: Oui, bonjour.
0: Votre nom?
4: Pardon,
0: j'ai du mal à vous entendre aujourd'hui, c'est moi ou c'est autre chose? Allez, votre nom? Votre nom? Allez, Yacoubou, très bonne journée. Allez, un autre intervenant qui va se positionner. Auditeur en ligne, bonjour.
5: Bonjour, Fraternité FM.
0: Fraternité, vous salue, votre nom?
5: Je vous prends Bernard Judicael, quartier dépôt.
0: Allez.
5: Espagne 2, Cap-Vert 1.
0: Allez, merci, bonne journée à vous et très bonne semaine. Espagne 2, Cap-Vert 1, 01 44 70 2 x 44 01 45 86 00. Auditeur en ligne, bonjour.
6: Oui, bonjour, c'est monsieur Adjina Edmond.
0: Monsieur?
6: Adjina Edmond.
0: Edmond, allez-y.
6: Espagne-Cap-Vert?
0: Hein? Espagne-Cap-Vert.
6: Espagne-Cap-Vert.
0: Oui.
6: Espagne 2, Cap-Vert 0.
0: 2-0, merci, très bonne journée à vous. 01-44-110, 2x44, 01-45-86-00, auditeur en ligne, bonjour.
7: Oui, bonjour.
0: Votre nom?
7: Maxime Diego.
0: Maxime Diego, allez-y.
7: Espagne 4, 4-1.
0: Espagne 4, Cap-Vert. Très bonne journée à vous. Le numéro 6 ce matin, 01 44 72 x 44 01 41 86 00. Bonjour.
8: Bonjour René Soglo.
0: Oui, bonjour, à quel honneur?
8: C'est Bertin Yami Atitiro.
0: Bertin, allez-y.
8: 3-0 en faveur d'Espagne.
0: 3-0 pour l'Espagne. Très bonne journée à vous, Bertin, de Petit Tirou. On salue l'entrée ici de Don West, bien sûr, qui est à la caméra aussi ce matin. 01 44 72 x 44. Auditeur en ligne, bonjour.
9: Bonjour.
0: Bonjour, votre nom?
9: Monsieur Bayon de Pignon-Basco.
0: Bayon. Allez-y.
9: 3-1 pour l'Espagne.
0: Allez, bonne journée. Numéro 8 ce matin. Bonjour. 01 41 86 00. Votre nom? Oui, vous avez appelé tout à l'heure.
10: Oui, j'ai gagné hier.
0: Oui, mais il n'y a pas de problème. Vous avez gagné.
10: Oui.
0: Vous avez gagné quoi?
10: Côte d'Ivoire 1-0.
0: Côte d'Ivoire 1-0 là. Oui, passez chercher votre lot. Merci, très bonne journée à vous. 01 44 70 2 x 44. J'ai gagné hier. Ah oui, la revendication. Vous n'avez même pas besoin. On sait même qu'on est les gagnants. Oui, mais il n'y a pas de problème. Vous avez gagné.
10: Oui.
0: Vous avez gagné quoi?
10: Côte d'Ivoire 1-0.
0: Côte d'Ivoire 1-0 là. Oui, passez chercher votre lot. Merci, très bonne journée à vous. 01 44 70 2 x 44. J'ai gagné hier. Ah oui, la revendication. Vous n'avez même pas besoin. On sait même qu'on est les gagnants. Oui, mais il n'y a pas de problème. Vous avez gagné.
10: Oui.
0: Vous avez gagné quoi?
10: Côte d'Ivoire 1-0.
0: Côte d'Ivoire 1-0 là. Oui, passez chercher votre lot. Merci, très bonne journée à vous. 01 44 70 2 x 44. J'ai gagné hier. Ah oui, la revendication. Vous n'avez même pas besoin. On sait même qu'on est les gagnants. Ah, une dame, hein, la première de cette émission, c'est sûr. Hein. Ah, il faut que je note bien. C'est qui?
11: Aroison
0: Monberti. Bertie, c'est ça?
11: Oui.
0: Ah, Bertie, c'est l'une de mes tantes. Hein.
11: Bertine.
0: Bertine. Ah, ben là, vous n'êtes plus ma tante en ce moment. Ah. Allez, votre pronostic.
11: Espagne 3-4-0.
0: Espagne 3-4-0. Vous suivez le football?
11: Oui.
0: Vous suivez la Coupe du Monde?
11: Oui.
0: C'est vrai, ça?
11: Oui.
0: Vous avez déjà suivi quel match?
11: J'ai suivi le match d'hier.
0: Lequel?
11: Côte d'Ivoire et Équateur.
0: Vous n'avez pas dormi?
11: Non.
0: Ah, ça vaut l'eau déjà pour vous, d'accord? Allez, bonne journée. Après, vous pouvez passer retirer ce lot au niveau de notre guérite, tout simplement. Vous n'avez pas besoin de me voir. Alors, le tout dernier ce matin, c'est comme ça, je suis désolé. Je fais aussi la promotion des femmes comme nos dirigeants. Hein?
2: comme Clavet.
0: Le tout dernier ce matin, il est là.
12: Oui, bonjour, à quel est-ce?
0: Ah oui, oui, allez-y.
12: Oui, 3-0 pour l'Espagne.
0: Allez, 3-0, merci. Et vous étiez le tout dernier, 3-0 comme la dame d'ailleurs, on verra ce qui se passe. Je rappelle rapidement que nous avons eu total 11 ce matin, 3-1, 4-0, 2-1, 2-0, 4-1, 3-0, 3-1, 1-0, 5-0, 3-0, 3-0. Voilà, personne n'a imaginé que les Cap-Verdiens pourraient s'imposer, Adam.
2: Non. Personnellement, je ne vois pas Cap-Vert s'imposer. C'est vrai. Et pour faire un résultat aujourd'hui, il doit forcément faire un match parfait défensivement.
0: C'est là le premier coup de tonnerre de la Coupe du Monde. Victoire Cap-Vert face à l'Espagne?
13: Non.
0: Non.
13: Tout simplement.
0: Vous signez ça?
14: Non, je ne vois pas.
0: Et si demain, ça ne se passe pas comme ça, vous serez consultant?
14: Non, c'est le football. C'est le football.
13: J'aurais aimé quand même que le Cap Vert.
14: Le Portugal a remporté l'Euro avec 3 points comme étant meilleur perdant.
13: C'est pas la même chose. Pour la beauté de cette Coupe du Monde, faut oublier tout ce qui se passe.
0: Parce qu'en 2022, les gens avaient dit jamais l'Arabie Saoudite.

0: certaines choses que nous disons que l'Espagne est favori, tout le monde le sait. Vous savez, aujourd'hui, l'Espagne, les Espagnols, tout est mis en place pour que cette équipe gagne, remporte le trophée. Le contraire peut se passer, il n'y a pas de problème. Mais Cap Vert gagner l'Espagne, c'est possible, mais c'est pas aussi facile.
1: Vous savez,
2: c'est pas facile.
1: Non, c'est écoute, c'est pas comme le championnat béninois où bon,
0: moi, je un vent
1: peut souffler sur le terrain, prendre le ballon et mettre ça.
0: Moi, je vous dis, le risque, c'est de ne pas encaisser beaucoup de buts.
2: D'accord.
0: Moi, c'est mon
2: en tout cas, mesdames, messieurs, vous avez pronostiqué le groupe H, l'Espagne, l'une des grandes favorites du tournoi, lance sa compétition face au Cap Vert, c'est Atlanta. L'Espagne est donc favorite, on l'a dit, grande favorite à 17h du Bénin. Alors, c'est à Atlanta, en Géorgie, que ça va se passer dans le groupe H. Prenez le rendez-vous. C'est l'un des matchs, des 104 matchs du tournoi. Et c'est un contraste total, hein. L'Espagne est numéro 1 du mondial classement FIFA, championne du monde 2010, championne d'Europe 2024. La Roja est portée par Yamal, Pedri et bien d'autres. En face, Cap Vert vit un moment historique. Archipel Atlantique, sur son 9e mondial classement FIFA. On attend l'exploit de la plus petite ou l'une des plus petites nations de ce tournoi. Les deux équipes ne se sont jamais affrontées. Ce sera tout pour aujourd'hui. Merci de votre aimable attention. Je vous donne rendez-vous demain, 8h, même plaisir, avec la même équipe pour vous faire savourer cette compétition. Excellente journée lundi à tous et bonne semaine.

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Vendredi 15 juin 2026, bonjour à tous et bienvenue dans Terminus de ce lundi sur Fraternité FM. Trois semaines après son investiture à la tête du Bénin, le président Romualdo Adani imprime déjà sa marque à l'action gouvernementale. Formation du gouvernement, nomination des premiers ministres, délégués, des conseillers, des ministres, conseillers, tournée diplomatique dans plusieurs pays de la sous-région ouest africaine annonce des premières mesures sociales en faveur des populations ou encore en contrat avec les ministres conseillers pour fixer les grandes orientations du mandat. Les signaux se multiplient depuis son arrivée au pouvoir. Ces différentes initiatives permettent-elles de dégager les priorités du nouveau régime? Que révèle-t-elle de la méthode de gouvernance du chef de l'État? Et comment les citoyens perçoivent-ils ces premiers actes posés au sommet de l'État? Pour en parler, nous recevons ce matin Gérard Viaro, acteur de la société civile. Avec lui, nous allons débattre de ce sujet, mais avant, nous allons vous lire en troisième partie la une des Canards parue et parvenue à notre rédaction ce lundi. Et on démarre avec le quotidien Maison Fraternité qui titre « À la présidence, Wadani imprime sa marque, l'ère du Bénin d'abord ». À la veille du lancement des épreuves du baccalauréat 2026, révisions et prières, les ultimes atouts des candidats, soit 17 101 candidats, planchent ce jour sur toute l'étendue du territoire. Le télégramme, nous sommes ici pour servir le Bénin. Les instructions de Romualdo Adani au ministre conseiller. Agence nationale de gestion des marchés, le dossier Tokpa Yoyo révèle les failles de la relocalisation de Dan Tokpa. Bac 2026 au Bénin, Sedami Medegan Fagla appelle 77 101 candidats à la sérénité et à l'excellence. Le pays émergent, examen du baccalauréat, session unique de juin 2026, 117 101 candidats dont 34 580 filles et 42 521 garçons à l'assaut du premier diplôme universitaire. Rencontre du chef de l'État avec les ministres conseillers, Romualdo Adani insiste sur l'exemplarité et la proximité. Le Bénin d'abord toujours, a-t-il rappelé. L'investigateur Bénin, et si le président Adani dégonflait les salaires politiques? Défense nationale, le commissaire divisionnaire Major Tawes obtient son brevet au Krems au Maroc. Bénin chute d'un couple dans un WC à Abomey-Calavi. Bénin, comment prendre en charge les urgences vitales dans les hôpitaux publics? Ces détails sont à lire dans le journal L'Investigateur. La boussole à présent, première rencontre avec les ministres conseillers. Adani trace la feuille de route à ses collaborateurs. Installation du Sénat au Bénin, au-delà des polémiques, le processus désormais enclenché. Baccalauréat 2026 au Bénin, tout est fin prêt pour ce grand rendez-vous, rassure le gouvernement. Et puis dynamisme info pour finir, ministres, conseillers et conseillers politiques entre préjugés, tenaces et obligations de résultats. Baccalauréat 2026, 117 101 candidats à l'assaut du premier diplôme universitaire. Première nomination du nouveau pouvoir, les cas des ex-démocrates pro-Adani toujours en suspense.

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1: Retour en studio, vous êtes sur Terminus de ce lundi 15 juin 2026 et nous sommes dans ce studio avec Gérard Viaro, il est acteur de la société civile. Gérard, bonjour.
2: Bonjour madame.
1: Comment vous allez?
2: Très bien, merci.
1: D'accord. Avec vous aujourd'hui, nous parlons du pouvoir d'État, les premiers pas du président Romuald Ouadani à la loupe. Il faut dire que 3 semaines après son investiture à la tête du Bénin, le président Romuald Ouadani imprime déjà sa marque à l'action gouvernementale. Cela en passant par formation de gouvernement, nomination des ministres délégués, des conseillers, des ministres conseillers, tournée diplomatique dans plusieurs pays de la sous-région ouest africaine, annonce de plusieurs mesures sociales en faveur de la population et puis le vendredi dernier rencontre avec les ministres conseillers, tout cela pour leur fixer déjà les grandes orientations de son mandat, des signaux qui se multiplient depuis son arrivée au pouvoir. Ces différentes initiatives permettent-elles déjà de dégager les priorités du nouveau régime? On en parle dans Terminus de ce lundi avec vous. Alors dites-nous, Gérard Viaro, 3 semaines après son investiture, quel regard global portez-vous sur les premiers pas du président Romuald Ouadani?
2: Merci, madame la journaliste. Je salue tous les auditeurs de Fraternité FM. Je salue tous les Béninois. Nous avons fini les élections, tout est terminé. Et l'essentiel maintenant, c'est au travail. C'est au travail. Et permettez-moi en tant qu'homme spirituel de rappeler un proverbe chrétien qui dit « Soigne tes affaires au dehors, mets ton champ en état, puis tu construis ta maison. » Moi, je pense que quand vous observez ce qui se passe, après les pas d'usage, les premiers pas du président de la République, son Excellence, le président Romuald Ouadani, après les premiers pas internes rapidement, il a estimé que l'essentiel c'est de soigner ses affaires au dehors. En tant qu'homme spirituel, chrétien, moi je vous dis, je ne peux qu'applaudir. Certainement qu'il a prié déjà pour le pays, il a prié pour son mandat, il a fait tout ça. Et il a estimé que la première chose qu'il faut faire, c'est de soigner ses affaires au dehors. De montrer l'image de ce qu'il veut faire au dehors. Et petitement, il rentre à l'intérieur et il va bâtir sa maison. Et ce proverbe, bien sûr, chrétien, dit tout pour moi, dit tout. Pour un leader, pour quelqu'un qui a été plébiscité à cette hauteur-là dans la République, il a mesuré l'enjeu. Il a mesuré l'enjeu. Je peux commencer par dire que aux âmes bien nées, la valeur n'attend point le nombre d'années. Ici, le nombre d'années importe. Je ne veux pas comparer un président à un président, mais je dis déjà que le fait déjà de savoir, parce que tu sais, quand on sait comment il faut agir. Et comme il sait, il est resté loyal à observer un gouvernement, à observer le passé. Souvent, c'est la force des gens qui sont loyaux souvent. Le loyal, lui, ne voit pas mauvais ce que son patron fait. Il est là, il suit, il observe. Sans forcément dire un jour c'est mon tour, mais le loyal a toujours l'héritage. Le fils loyal a toujours l'héritage. Donc quand tu es loyal et quand tu as pris le temps d'observer, d'écouter, il y a des choses, quand vous êtes dans la communauté, vous écoutez, et le président ne peut pas être écouté facilement. Donc du coup, ayant déjà l'architecture, l'environnement, l'odeur qui circule dans le pays, je constate qu'il a estimé que l'adage-là, chrétien, qui dit « Soigne tes affaires au dehors, mets ton champ en état, puis tu bâtis ta maison », qu'il préfère avoir un plan d'action comme ça pour évoluer. Pour moi, c'est un bon début et je lui dis bravo. Voilà.
1: D'accord, c'est un bon début déjà. Et le chef de l'État a rapidement procédé à la formation de son gouvernement juste après son investiture. Qu'est-ce que cela vous inspire-t-il?
2: Oui, il n'a pas le choix. Le peuple béninois n'a qu'à savoir que quand ça change, ça change. Et là, nous sommes ici, déjà, tout est une prévision. Il ne peut pas, c'est-à-dire son gouvernement, Je dis, le gain, gagne le gain. Donc, le président qu'il est n'est pas président Esnilo. Il a besoin des bras, il a besoin des yeux, il a besoin de la bouche, il a besoin de certaines choses. L'homme qui est formé avant d'être un tout doit avoir un certain nombre de choses. Voyez-vous? Donc, ça, la formation du gouvernement, la formation des instances qui vont être avec lui, ça fait partie de l'élection. Vous voyez un peu? Ça fait partie de l'élection. L'élection est terminée réellement. Après son investiture, oui, mais après l'installation de son instrument d'accompagnement. Quand je peux dire ici, c'est au palais, sa cour royale. Donc, si la cour royale n'existe pas, toi, le chef, tu ne peux rien faire. Donc, la rapidité n'est pas nouvelle.
1: Oui.
2: C'est ça, hein? N'est pas nouvelle. C'est une obligation constitutionnel pour lui d'avoir ses bras opérationnels aussi rapidement pour aller vite, puisque n'oubliez pas, je sais que nous oublions beaucoup au Bénin, n'oubliez pas, il est dans une dynamique où, qu'on le veut ou non, il est parti de quelque part et c'est une continuité stratégique. Et quand la continuité est stratégique, ça veut dire que tout attend déjà. Il faut aller vite pour continuer. Je pense que il est toujours dans la bonne démarche, selon moi. Voilà.
1: D'accord. Chers auditeurs, le standard sera ouvert dès qu'il sonnera 9h30 et vous pouvez nous appeler sur le 44 70 44 44 pour poser toutes vos questions à notre invité. Il s'agit de Gérard Viaro, acteur de la société civile. Alors, Gérard Viaro, au-delà des ministres, le président a également nommé des ministres délégués et puis aussi des ministres conseillers et déconseillés. Comment est-ce que vous analysez cela?
2: Merci bien. Chaque président, la loi lui permet d'organiser son environnement selon son plan d'action. On ne va pas tellement, selon moi, tergiverser sur ce qui a été fait à ce niveau-là. Mais il faut reconnaître que le président Ouada, il vient d'hériter d'un cadre juridique qui existe déjà. Donc, pour le moment, il a l'obligation de s'arrimer avec ce cadre juridique. C'est vrai, il a participé à tout ça. Oui, tout ça peut changer après. Tout ce système peut changer parce que ça a été changé au temps de quelqu'un. Ça changera encore au temps d'une autre personne. Donc, ici, le cadre juridique qui existe actuellement impose qu'on ait des ministres, qu'on ait des ministres délégués. Si vous estimez que ce poste est vraiment stratégique pour vous et que vous voulez encore en avoir la main pour quand même organiser ça, vous en déléguez. Et des ministres conseillers qui ont été nommés par décret, je crois, donc le décret n'a pas encore été abrogé. Donc, jusqu'à cet instant-ci, il a l'obligation de s'y faire de s'y approprier. Il pouvait aussi, s'il ne voulait pas mettre ça dans le champ national, de son système de fonctionnement. Vous rappelez, quand le président Donald Trump est venu, le premier jour, il a signé un certain nombre de décrets pour annuler ci, pour annuler ci, pour annuler ci, pour annuler ci. Le président a cette autorité-là. Il peut le faire ou il peut ne pas le faire. Or, comme on le dit, la politique publique, c'est ce que l'État décide de faire ou de ne pas faire. Donc, pour nous, s'il décide de ne pas faire, moi, je ne vois pas en quoi on peut lui en vouloir. S'il estime que le cadre juridique des ministres conseillers, ça l'arrange, et que pour le moment, il n'est pas venu déjà, pour commencer par, c'est-à-dire, la priorité pour lui, ce n'est pas de changer les tests qui étaient peut-être mal interprétés au temps de son prédécesseur, on ne peut pas lui en vouloir. Voilà. Donc, il s'est conformé à ce qui existe, ce qui est normal. Il en a choisi de déléguer. Avant, le ministère de l'Intérieur n'était pas délégué. Mais aujourd'hui, vu l'enjeu, vous voyez un peu sa stratégie, observez, je ne suis pas venu ici pour forcément, en tout cas, quand c'est bon, c'est bon. C'est tout le problème. Donc, sa stratégie, il a un enjeu pour la sous-région. Même si ce n'est pas encore clairement dévoilé, puisqu'il a commencé un diagnostic stratégique, ce n'est pas l'information qu'il avait en tant que ministre des Finances. Qu'il aura en tant que président de la République. Je le dis toujours ici, à chaque chaque niveau hein, un type de connaissance qu'il faut avoir. Lorsque vous atteignez un niveau, un sommet tel qu'il l'a fait, aujourd'hui, il va comprendre. Avant d'être père, avant de dire que ton papa a mal fait, il faut être papa d'abord.
1: Il faut être papa, c'est vrai.
2: Beaucoup de filles aujourd'hui comprennent que rapidement, ils deviennent des filles mères, sans mari, parce qu'il a déjà fait un enfant, deux enfants, il est à la maison, alors qu'il insultait sa maman avant, pour dire que maman m'a laissé, m'a abandonné. Ils ont compris maintenant que c'est facile d'abandonner un enfant, parce que très tôt, il est tombé. Et c'est pourquoi le Bénin est regorgé de ces noms d'adal qu'il ne faut pas oublier. Et donc, ça dit que quand tu regardes, avant de dire à l'autre, c'est le porc ou bien le cochon qui a demandé à sa maman petit, qui a demandé, pourquoi ta bouche est longue comme ça? Il a dit, tu sauras ça tout à l'heure. Voyez un peu. Donc, quand on accède à certains niveaux, et il est seul dans son bureau comme ceci, il constate que en même temps, les présidents de la sous-région peut-être l'ont appelé ou bien il a envie de les appeler. Les présidents des puissances au niveau mondial ont commencé par l'appeler. Vous allez constater que il va avoir des informations. Encore moins, il y a eu des tête-à-tête avec le président de la République. Et en ce temps-là, la seule personne qui peut écouter ses secrets à ce niveau-là, ce n'est pas moi, ce n'est pas vous, ce n'est pas la population, mais c'est le chef de l'État qui peut l'écouter. Et dans ce tête-à-tête, il y a des choses qui se disent. Tu te rappelles, j'ai fait telle chose. C'est à cause de telle chose que j'ai fait ça. Parce qu'il y a telle chose que tu n'avais pas vue. Si tu ne peux pas voir, il doit avoir ça. C'est ça le sacré, c'est ça le sucré. Donc, quand il a tout ça en main, il estimait que j'ai besoin de quelqu'un qui est resté dans le Borgou, qui a déjà fait un certain nombre de choses, parce que le Borgou est stratégique aujourd'hui dans les activités lié à la sécurité de c'est-à-dire que quand c'est analysé comme ça, bon, voilà que moi-même j'ai un plan. J'ai pris celui qui est resté dans le système stratégiquement. On a eu des résultats. Je le prends comme mon ministre de l'Intérieur. Mais comme j'ai des mains, j'ai des choses à dire dedans, je lui délègue d'abord le pouvoir. Et moi-même j'ai une main. Ensemble maintenant, on va émettre les idées pour pouvoir réussir ce que nous voulons faire. Je pense que l'homme stratégique ne peut que fonctionner comme ça. Donc, le choix du ministre délégué dépend. Vous voyez? On a vu le ministre, notre grand frère de la ville, le ministre Bagamassi. On a vu ce que le président Talon a fait de lui en son temps. Ministre au même poste. C'est vrai, on a augmenté la décentralisation, tout. Mais la défense étant si stratégique aujourd'hui pour nous, on a estimé que si on prend ses compétences, on amène, qu'on le veuille ou non, celui qui est laissé quelque part avant toi a vu quelque chose avant toi. Donc, si on le met à côté, ça peut encore faire ce qu'il faut faire. La question aujourd'hui, c'est que les gens qu'on a mis à des postes donnés, qui puissent vraiment mesurer, l'enjeu, et accompagner réellement, et nous allons voir que le Bénin serait encore une autre école. Encore. Puisque nous avons fini encore de montrer que nous avons une école, à travers les élections paisibles, à travers les difficultés que nous avons eues au niveau de ces tests-là, malgré les failles des tests, le Bénin a pu organiser une élection paisible que tout le monde a acceptée. Je crois que c'est de cela qu'il s'agit. C'est vrai, on ne va pas oublier nos frères et sœurs qui ont toujours eu des difficultés de par le passé. Mais dommage, c'est ça. Comment c'est ça? Que Dieu nous aide seulement à pouvoir encore faire les choses comme cela. Donc voilà un peu ce que je vois de façon stratégique. Je vois que la stratégie est en marche. Et évoluons. On a vu cela.
1: D'accord. Alors, Jervia Roa, quelques jours seulement après son investiture, Romuald Ouadani a effectué une tournée dans la sous-région, dans plusieurs pays. Il a démarré par le Nigeria, le Niger, le Burkina Faso. Et puis il est revenu, il est allé au Sénégal, au Mali. Et en Guinée-Bissau,
2: Côte d'Ivoire.
1: Ouais, en Côte d'Ivoire également. Voilà. Qu'est-ce que vous pensez de ces stratégies-là qu'il a dû mettre en place?
2: Vous savez, le président a son porte-parole pour analyser, pour défendre ses actions. Nous observons. Et nous ne donnons que les premiers avis que nous avons. Et j'ai démarré par un adage. Un proverbe. C'est Proverbe 17, je crois, verset 24 ou quelque chose comme ça. Là. Dans la Bible, il est dit, soigne tes affaires au dehors. Mets ton champ en état. Puis tu bâtiras ta maison. Cette procédure, pour nous les chrétiens, c'est trop fort. C'est une procédure stratégique. Tout pasteur, tout chrétien qui est averti, qui est allé à l'école de son père, tout ça, la connaît, cette stratégie. C'est pourquoi des fois, on voit agir, on se dit, mais qu'est-ce qu'ils font? Les gens bavardent, ils sont ci, ils sont ça, tout comme si... Bon, bref, je ne vais pas rentrer dans ces détails-là, mais je dis, quand vous mettez en place une bonne stratégie, un plan d'action qui rentre en ligne de compte de la volonté de Dieu, vous réussissez. Il pouvait faire le contraire. Il pouvait dire, moi je suis contre l'AES. Excusez-moi, moi j'ai eu la grâce de faire des débats compliqués. Oui. Je vous dis une vérité. Pas sur la scène de l'AES, même sur l'OETB, j'en ai fait. J'ai vu ce que des gens aujourd'hui qui sont ministres ont dit de l'AES. Mais aujourd'hui, osons le dire, nous voulons aider la population. Quand quelqu'un fait bien, dites-lui, ah, selon moi, il a fait bien. Selon vous, il peut mal faire. Les gens ont dit, mais pourquoi ne pas commencer par la Côte d'Ivoire? J'ai entendu ça. Pourquoi ne pas commencer par... Les gens ont écrit, même sur Facebook, ils ont dit qu'un président légitimement élu commence par parler avec des présidents de coup d'État. J'ai dit, mais attention. Mais retard est tourné le bec ou le coupeau. C'est lui qui garde la tête. Et le contraire... Je ne serai pas en train de faire ce débat aussi. Vous allez constater que j'ai de la peine à parler juste parce que ce qui est fait est bien. Pourquoi en parler? En parler beaucoup. Déjà, après le Nigeria, moi je pensais personnellement, je ne savais pas que le président dans sa stratégie serait si humble, si effacé, si engagé. C'est-à-dire, à cette manière de faire, je ne savais pas. Pour moi, Côte d'Ivoire et Nigeria, Côte d'Ivoire, à la rigueur Sénégal, et on va réfléchir de l'autre côté. Mais à un moment donné, j'ai commencé par dire, j'ai dit, bon, ou bien, la stratégie, je salue la première dame, comme d'habitude, moi je fais toujours allégeance aux femmes qui sont auprès des grands leaders. C'est des gens stratégiques que Dieu prépare, que Dieu prend. Quand tu vas marier un homme qui a de vision, ma soeur, je t'en prie, il faut travailler autrement. Je peux commencer par la remercier. Parce que le président nous a montré, le président Talon, nous a montré à la fin de son mandat que maman et Claudine Talon a été vraiment stratégique pour elle. Vous savez ce qu'elle a dit là, moi, ça m'a donné une autre leçon. Ça m'a donné une autre vision de mon épouse. Parce que Dieu le veuille ou non, qu'on le veuille ou non, Dieu m'a permis, Dieu m'a fait grâce de cet homme de positionnement, de leader, où j'ai besoin quand même de ces conseils-là. Je vous dis, tout ce que je vais faire maintenant, j'appelle mon épouse, je dis, voici comment on peut faire cette affaire. Parce que j'ai remercié madame... permettez le nom, je n'ai pas encore gardé, mais madame Wadaï, le président Wadaï, la première dame, j'ai dit, mais certainement, il y a un travail qui se fait aussi là, déjà. On connaît son origine, on connaît, comment on appelle, sa relation avec l'AES, le Burkina Faso. Donc, moi je dis, qu'elle continue comme ça, à encourager son mari, à se mettre, à aller dans des pays que nous avons estimé qu'il y a des difficultés, on ne peut pas aller là. C'est-à-dire, moi j'étais fier. J'ai regardé son comportement, même à l'aéroport de ces pays-là. La liesse que les gens ont présentée là-bas, j'ai dit, le peuple a soif. Je n'incrimine pas. Je ne dis pas que c'est venu tard. Parce que Dieu n'est jamais en retard. Mais je dis, un enfant loyal travaille à deux choses. Fait bien ce qu'il doit faire. Et aussi, ne pas oublier que son père, excusez-moi les termes, hein, son père qui était resté là, s'il avait des failles à corriger, il faut commencer par fermer l'arrière de son père. Je dis bravo. Bravo. Je dis bravo. il y a des responsabilités que nous prenons. Et c'est juste par la mémoire. Quand on dit la mémoire de nos parents, la mémoire de... ce n'est pas forcément dire ce que les gens pensent. C'est de dire, mon père a été, et les failles de ce qu'il a fait là, je viens, je ferme pour qu'on puisse comprendre, pas fermer. Mm. Le mot, les gens peuvent mal interpréter ce que je dis. Hein. Je dis, je viens corriger. Je n'ai pas dit qu'il faut fermer. Non, non, c'est pas ça. Non. Camoufler. Non. Mais mon père a une idée pour faire quelque chose ici. OK? Et il a pu faire ça à ce niveau-là. Qu'est-ce qu'on peut faire maintenant? Perfectionner. Merci pour le mot. Merci pour le mot. Donc, que nous soyons mouvants opposants de quoi que ce soit là.
1: Oui.
2: Quand c'est bon, osons dire que c'est bon. Je pense que cette sortie stratégique qui est passée, regardez, si vous, il ne fait pas ce diagnostic correctement,
1: oui,
2: il ne pourra pas être la pierre angulaire que Dieu a voulu qu'il soit dans la sous-région. Il ne pourra pas l'être. Donc aujourd'hui, le fait de passer chez tous ces acteurs dont apparemment leur régime est différent de notre régime.
1: De notre régime.
2: Le fait de les parcourir, les écouter, leur tendre la main, c'est un comportement d'un grand. Hein.
1: Mm.
2: C'est un comportement d'un grand. Et là, il faut saluer et il faut comprendre que le ciel va l'accompagner.
1: Mm.
2: Le ciel va l'accompagner. L'enjeu aujourd'hui, le président Talon a gouverné ce pays, on a vu. On a applaudi beaucoup. On a peut-être ronronné à des moments donnés.
1: Oui.
2: Pour mieux faire, il faut une différence. Et quand vous vendez votre différence, vous êtes un bon leader.
1: Mmh.
2: Et je pense que le président Waraï est en train de vendre sa différence.
1: Sa différence.
2: Sa différence avec l'autre. Et je pense que comme ça, s'il tient sa différence, il va mieux gouverner, et il va se démarquer, il va s'appuyer sur ce qui a été fait, et il va aller plus loin. Merci.
1: Oui. Il faut dire que sa visite au Niger a particulièrement retenu l'attention de tous, et surtout avec le contexte marqué par la fermeture des frontières avec le Bénin et le Niger, et l'imminence, hein, on a annoncé l'imminence de la rouverture de ces frontières-là. Et c'est-à-dire que cette action du président Ouadani est en train de repositionner le Bénin sur l'échiquier, sur le régional.
2: Pardonnez-moi.
1: Oui.
2: Je pense qu'on a tout dit.
1: Oui.
2: On a tout dit. Tous les autres pays ont aussi fait leur liesse.
1: Oui.
2: Mais le Niger, ce pays, j'étais parmi ceux-là, ça, je ne veux pas refuser ça, qui ont approuvé. Qui ont approuvé, dans une large mesure, certaines décisions du chef de l'État d'alors. Parce que je dis, allons à la table de négociation sur certains nombres de choses. Mais ma maison demeure ma maison. On ne va pas vendre notre maison pour aller prendre quelque chose de dehors. Non, non, non, c'est pas bon. Donc, ça là, on doit garder ça dans la tête. La position du président aujourd'hui a permis, sinon sa sortie a permis à tous les côtés de vouloir décider qu'on aille à un consensus. Ça prouve qu'on avait soif de notre proximité. L'un ou l'autre,
1: oui,
2: tant mieux. Mais que les règles soient claires. Que les règles soient claires. J'ai dit dans ce pays,
1: oui,
2: et je répète ça encore aujourd'hui, j'aime ma maison. Je prends le boucan que je veux dans ma maison. Ou j'amène le pasteur que je veux dans ma maison. Mais toi, mon voisin, tu ne viendras pas me dire que ce pasteur-là, je ne l'aime pas. Donc, que fois qu'il vient dans ta maison, je ne serai pas avec toi. Il faut que ça reste dans nos têtes.
1: Mmh.
2: Claire. La soif d'ouvrir ou de fermer était par rapport à un certain nombre de paramètres. Si aujourd'hui, ces paramètres-là ne sont pas bien renégociés, ce n'est pas bien. On n'est pas venu dire, nous sommes amis, et on ne peut pas regarder parce que j'ai beaucoup de désirs chez moi, je vais faire amitié avec le fossoyeur de comment on appelle, de Tom. Non,
1: oui,
2: c'est pas ça. Je continue à dire, il faut que les clauses soient claires. les règles soient claires. Même actuellement, nous avons besoin d'une redéfinition des clauses d'avant. On ne va pas prendre les lois 1960 qu'on a utilisées pour les amitiés, alors que nous sommes en 2026, que le Niger sache que nous sommes venus pour renégocier, et la renégociation impose des compromis. Mais à l'allure que les choses avaient pris, la population étant en difficulté avec les informations qu'ils ont produites, il faut qu'on travaille à un consensus qui va amener la population à comprendre réellement ce qui se passe. Ça, c'est un coup de cœur que je lance aux comités qui sont mis en place pour aller faire ce travail. Nous ne sommes pas... ça dit qu'on a sorti, oui, les autres ont voulu ouvrir, oui. Bon, c'est pas ça, c'est pas fini. Que le président se rapproche encore de l'ancien président pour comprendre réellement, c'est tellement que c'est bien fait. Pour comprendre réellement les enjeux sur lesquels il y avait difficulté. C'est, non, on ne veut pas telle tête, c'est telle tête. Non. Quand vous faites ça, je vous dis aussi une chose. Nous sommes dans les conseils, peut-être, dans des accompagnements stratégiques. Je dis, quand vous allez quelque part et les gens vous apprécient en même temps, sachez marcher. C'est peut-être que je devais dire ça à la conclusion pour mon président. Quand vous allez quelque part et des gens vous apprécient en même temps, ça c'est valable pour tout le monde. Tu vas dans un service, les premiers qui t'accueillent, qui sont contents de toi, fais attention avec eux. Parce que la vraie vie est dans l'opposition. Excusez-moi, le mot peut-être. Ça dit que les mésententes, pour moi, je vous dis, je répète, je suis un stratégiste, c'est-à-dire un formateur en négociation. Je dis, c'est quand il y a non, un refus, une opposition, c'est-à-dire une mésentente, une mésentente, mais comment dire, quand il y a ces choses-là, que on s'assoit et on renégocie les cartes. Le conflit, excusez-moi le terme, hein, les mésententes, les désaccords, les oppositions d'idées, ne sont pas forcément... Sinon, chez nous, en négociation, on dit que c'est positif. Parce que ça permet à chacun d'aiguiser sa pensée. Un conflit bien résolu renforce les relations.
1: Effectivement.
2: Donc, là où nous sommes ici, ce n'est pas parce que nous sommes en opposition d'idées qu'il y a problème. Et ce n'est pas parce que nous parlons les mêmes langages que nous sommes ensemble. Non. Et je prends un exemple, je veux embêter un peu. Tu trouves une femme sur la voie, tu dis, ma chérie, je t'apprécie, je veux qu'on se voit. Il dit oui. Il te suit en même temps comme ça, vous continuez. Toi-même là, tu n'es pas d'accord avec ce que tu fais. Mais quand il dit non, tu dis ah bon?
1: Ça devient un défi à relever,
2: ça devient intéressant. Ça devient intéressant. Et le non, là, jusqu'à le oui vient. Et après, tu dis ah bon, tu te rappelles. Et ça devient très intéressant. Je le dis souvent à mon époux, je dis, tu te rappelles le jour où j'étais vu? Aujourd'hui, tu circules dans ma chambre, tu fais tout ce que tu veux là. Il dit, toi, fous-moi là. J'ai dit, non, je te rappelle ça. C'est pour dire, tu avais dit non. Mais aujourd'hui, c'est doux. Donc, c'est pour dire quoi? Les difficultés qui viennent dans les relations ne sont pas pour détruire les relations. Donc, ici, aujourd'hui, je rappelle que les commissions n'ont qu'à savoir une chose. Ce n'est pas pour rien que le président avait dit en temps, voici le plan à prendre. Et si aujourd'hui, le président, qui est notre président actuel, a voulu corriger le tir, il faut que les négociations soient réellement des négociations responsables.
1: D'accord.
2: Ça, c'est mon avis.
1: D'accord.
2: Et lorsque vous allez quelque part, on vous prend vite, je rappelle, prudence. Et la Bible a dit, soyez prudents comme le serpent et humbles comme la colombe. C'est ce que la Bible a recommandé pour nous les chrétiens. Permettez que je cite ça beaucoup parce que c'est ça ma foi.
1: D'accord.
2: Donc, voilà un peu ce que moi je vois par rapport à cette affaire.
1: Ok, merci beaucoup. Gérard Biaro, le gouvernement a également pris plusieurs mesures au profit de divers secteurs. Il s'agit notamment du domaine de l'éducation où on a dit qu'il y a la gratuité de la scolarité dans l'enseignement secondaire général et technique public pour toutes les filles. de la sixième en terminale. Dans le domaine de la santé, on parle d'une dotation d'un milliard de francs CFA pour accompagner les hôpitaux publics dans la constitution de stocks d'intrants nécessaires à la mise en œuvre de la prise en charge systématique des urgences vitales. Il faut surtout insister sur ça. Et il y a également, hein, dans le domaine de l'agriculture, où on a mis des subventions spécifiques, hein, qui sont instituées au profit des agriculteurs. Quand vous entendez toutes ces mesures sociales, qu'est-ce que vous en pensez?
2: Je vous remercie. On a entendu d'autres discours aussi, hein?
1: Oui, il y a eu
2: d'autres discours qui sont venus dire que bon, que ce ne sont pas des mesures sociales, ce ne sont pas ci, ce n'est pas ça. Mais nous n'oublions pas une chose. Nous avons voulu comparer en temps ce que je n'aime pas faire,
1: oui,
2: le président Yaïboni au président Talon, et nous avons estimé que le président Yaïboni était social parce que l'intra était subventionné, et la césarienne subventionnée, l'éducation, voilà, subventionnée parce que le garçon des filles gratuitement, ça existait,
1: oui,
2: et microfinance subventionnée,
1: oui,
2: et on avait applaudi pour dire le président et Yaïboni était plus social que tout le monde. Je respecte le président Yaïboni. Aujourd'hui, le président Wadaï aujourd'hui.
1: On va recevoir un auditeur.
2: Sans problème.
1: Oui. Auditeur, bonjour.
0: Bonjour, madame.
1: Oui, merci de vous présenter.
0: C'est un ami à Titiro.
1: Oui, allez-y pour votre préoccupation.
0: Vraiment, je salue l'invité. Monsieur, madame la journaliste.
1: Oui.
0: Dans votre téléphone, vous avez parlé des ministres conseillers. Moi, actuellement, il y a quelque chose que je ne comprends pas. Un ministre conseiller, là, quand le ministre conseiller, c'est le ministre qu'ils ont remplacé, il y a un ministre à part ou un ministre conseiller à part. Sinon, actuellement, là où nous sommes, présentement, tout le monde est le pays, un petit pays, actuellement, nous avons des problèmes, nous avons assez de problèmes. Il y aura le ministre, en dehors des ministres, quand le ministre, le ministre conseiller, donc, pour vous, sur les gars, si on dit maintenant le salaire du président, après le salaire du président, c'est le ministre. Donc, s'il y aura le ministre, encore le ministre conseiller, vous-même, vous avez dit que ça, là, ça va payer sur le pays.
1: D'accord, vous avez compris.
0: Comment ça va payer, c'est sympa, quand on crée encore le ministre conseiller, c'est sympa du gâchis. Ça, je vais vous donner une question.
1: D'accord, merci pour votre préoccupation. Et Yaviaro, continue d'abord.
2: Oui, merci, je parlais. Des mesures sociales.
1: Oui, des mesures sociales.
2: Et je faisais juste une analyse,
1: oui,
2: pour dire, au moment où on disait que le président Yaïboni était, j'allais dire, a été pour nous le,
1: oui,
2: président
1: papa
2: social,
1: bonheur.
2: Papa bonheur, c'est les subventions de ci, de ça, de ci, de ça, de ci, de ça. L'éducation dont on parle. Aujourd'hui, j'ai entendu des gens dire que, en réalité, appartenir bien sûr à un certain nombre de bords politiques, et ils estiment que, aujourd'hui, quand ça touche l'éducation, c'est pas mesure sociale, quand ça touche la santé, c'est pas mesure sociale. Moi, j'ai eu un hic. Parce que j'ai dit, mais, c'est ce que notre président, Yaïboni, faisait. Et on a dit, il ne faut pas bonheur. Césarienne gratuite, on a eu ça dans ce pays,
1: oui,
2: etc., etc. Le projet, il y avait RAMU, il y avait tout ça. Donc, si aujourd'hui, le président de la République renoue avec ça. Moi, je dis, ce n'est pas nouveau. Ça a été peut-être élargi un peu, d'une manière ou d'une autre, dans la mise en œuvre. On verra la suite. Mmh. On a vu ici le milliard culturel. On a vu tout ça dans ce pays.
1: Mmh.
2: Et quand c'est parti, ça a dérangé des gens. Donc, je dis une chose. Le président, quand je l'ai écouté dans son plan, dans
1: projet
2: de société, et dans les différents canaux, capsule que j'ai écouté de son mandat, il estime que le au niveau national, les indicateurs macroéconomiques sont au top, sont à un niveau quand même raisonnable, qui nous positionne à un certain nombre de niveaux au plan international. Maintenant, lui, son travail, c'est de partir maintenant, de faire en sorte que cela soit senti dans les paniers, ce qu'on demandait. Bon, moi, je pense que si c'est dans ce cas-là, ces mesures sont en train de faire, quitte à ceux-là qu'on positionne. Parce qu'on a vu des projets sociaux, autant même du président Talon, qu'on est en train de fermer, qu'on a fermé à la veille de leur départ. Moi, je me suis intéressé un peu pour écouter. Et Finalement, on a estimé que ces projets, à des moments donnés, n'ont pas été gérés comme il se doit. C'est pourquoi on a voulu, je n'ai pas voulu aller trop en détail.
1: Mmh.
2: Moi, je me suis rapproché de certaines structures de la place de à Cotonou pour voir un peu qu'est-ce qui est passé qui n'a pas marché. Parce que pour parler là, il faut avoir les preuves. Bref, c'est pour dire quoi? C'est pour dire que les mesures qui ont été prises pour moi rentrent en ligne de compte de son plan d'action et on va voir la mise en œuvre et le reste, on avisera.
1: Mmh. On avisera.
2: Ouais.
1: On va prendre cet auditeur en ligne.
3: Allô,
1: oui, elle, oui.
3: C'est André Sokebe à Nifiko.
1: Ok, allez-y pour votre préoccupation.
3: Oui, je remercie mon frère Ifa Gravier à vous. En étant, bonjour. Et tout ce qu'il a dit n'est pas tombé dans les oreilles des fous. Nous sommes à l'écoute. Il n'a pas mal parlé. Hein.
1: Oui.
3: Toi aussi. La rédaction aussi n'a pas mal réagi. Mais les restes là, tout ce que nous voulons, il faut que le président il a commencé, mais il faut qu'il revienne dans tous les secteurs. Quand les artisans souffrent dans les pays, il faut savoir que les pays ont trop souffrir. Nous d'autres maintenant, on ne fabrique pas les fers au Bénin. Nous voulons que les fers, nous les soudeurs, nous les maçons, tous les artisans, tout confondus, nous voulons qu'ils reviennent. Tous les 10 ans passés, là, on a trop souffert. Mais nous voulons maintenant qu'on revienne, nous maintenant, pour nous regarder. Parce qu'on doit de gauche à droite. Et nous voulons que tous les acteurs vont les voir. Pour qu'ils va se souvenir de nous, ils vont se souvenir de nous.
1: D'accord.
3: Mais, Pour tous les frontières, là, je suis très très d'accord. Mais Gérard Viaoua a dit quelque chose tout à l'heure. Il est venu dans une maison trop accueillie là.
1: Mm.
3: Il faut savoir marcher. C'est une bonne chose. Bon, à tout à l'heure.
1: D'accord, merci pour votre préoccupation, André Sokebe. Retour en studio. Gérard Viaro, on est presque à la fin de cette émission. Voilà, on va ramasser rapidement et puis répondre aux deux questions de nos auditeurs.
2: Merci. Donc, je voudrais simplement que le président de la République, tel qu'il a commencé par prendre les mesures de l'enjeu, tel qu'il a envie de mettre sa marque sur le pays, je pense que qu'il travaille, que ses conseils rentrent dans cette dynamique, que la ligne, la feuille de route soit suivie au fur et à mesure, on avisera, et qu'il sache une chose, que le président, avec respect, qui se rappelle d'une chose, que son père, je parle... Non. Ici, maintenant, là, je parle du père, du feu père, avec respect, du président Wadaï.
1: Okay.
2: Je parle de son feu père.
1: Mm-hmm.
2: Il a mis au monde, il a mis sur la terre quelque chose avant de partir.
1: Mm.
2: Il lui a donné un petit nom.
1: Okay.
2: Et le petit nom signifie un nouveau jour. Qui n'oublie jamais ça? En faisant tout, qu'il sache que le ciel, Dieu et tout ce qui entoure ont voulu de lui qu'un nouveau jour s'élève pour le Bénin.
1: Mbouké.
2: Ce n'est pas moi qui le dis, mais c'est son père géniteur qui a mis ça sur la terre avant de partir. Et le nom Viaro veut dire ce que l'enfant devient, c'est-à-dire, la parole là que son papa a déposée sur lui, qu'il n'oublie jamais ça. Romia, excusez-moi le thème, ça, on connaît ça, là, c'est son explication, nous on ne connaît pas tout. Mais, on n'appelle pas le nom de chef comme ça, hein. J'appelle, avec tout le respect qui accompagne, je dis que ce conseil me lui rappelle. À chaque fois qu'on le voit dans des décisions, que le conseil le plus flatté lui dit, ce nom-là, c'est ce que votre papa veut sur ce Bénin-là, ça. Accomplissez ça. Vous allez voir qu'il va réussir.
1: D'accord.
2: Pour la question du ministre, je dis, le décret existait, c'était là.
1: Oui.
2: Mais il y a, bizarrement, j'ai suivi sur la ligne une capsule qui a expliqué ce truc. Que les gens soient collés à certaines informations aussi en ligne. Parce qu'il y a une explication qu'on donne à chaque fois maintenant. Mmh. Je ne sais pas quelle structure fait ça, si c'est la chaîne de communication du gouvernement ou qui. Le ministre conseiller, c'est un conseiller au palais de la République. Il n'a pas un cabinet. Mmh. C'est un individu à qui on a donné une charge donnée. Ça existait depuis toujours. Le titre aujourd'hui, ministre, leur donne quand même également, parce que qu'on le veut ou non, ils sont plus stratégiques, ils sont dans le cercle restreint du président, pour préparer certaines décisions, à envoyer peut-être même au conseil des ministres. Là, je ne vois pas en quoi une seule personne. Vous voyez un peu.
1: Oui.
2: Donc voilà un peu ce que je peux vous dire. Pour les souffrances, je pense qu'on avisera, on le suit, on le conseille, on aura le résultat. Merci.
1: Nous arrivons au terme de cette émission consacrée au premier pas du président Romuald Ouadani à la tête du Bénin. Il faut dire que de la mise en place de son équipe gouvernementale à ses initiatives diplomatiques, en passant par les premières mesures sociales et les orientations données à ses collaborateurs, le nouveau chef de l'État a posé plusieurs actes qui permettent déjà de mieux cerner les grandes lignes de sa gouvernance. Mais comme le rappellent de nombreux observateurs, les populations attendent désormais des résultats concrets susceptibles d'améliorer durablement leurs conditions de vie. Merci à vous. Notre invité Gérard Biarro, vous êtes acteur de la société civile. Merci pour vos analyses et vos éclairages. Merci à vous, chers auditeurs qui nous avez suivis et ceux qui ont également appelé. Merci à vous pour votre fidélité. À demain pour un nouveau numéro de Terminus. 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

It's one two micro. C'est bon, ça peut aller. Allez, bien bonjour à tous. Mesdames et messieurs, aujourd'hui nous sommes lundi 15 juin 2026. Allez, c'est une nouvelle semaine qui commence. J'espère que vous avez passé un excellent week-end. Allez, merci de vous joindre à nous pour cette superbe journée du lundi. Une très bonne semaine qui commence. En tout cas, moi je vous la souhaite avec beaucoup de bonnes choses. Beaucoup d'entrées, beaucoup d'ouvertures, beaucoup d'argent, beaucoup de chiffres, beaucoup de santé, beaucoup de nouveautés. À part ici, vous savez, c'est rien que de la pression musicale. Et beaucoup de bonnes choses pour vous permettre de passer de très bons moments de radio ensemble. Avec nous par ici, la Dream Team des animateurs de ta radio. Ah ouais! Musique pour commencer, tout à l'heure à 10h15, vous aurez déjà le message des astres. C'est comme ça par ici.

On a bien voulu commencer avec ce classique de Stan Torrent, le titre à quoi ? Pour les anciens en tout cas, ceux qui savent. Hein. Ah oui, vous l'avez constaté, c'est 100% Made in Benin. Tout au long de cette émission, comme je vous l'ai promis, tout au long du mois de juin, on va rien que jouer de la musique béninoise.

Le mythique groupe Afafa dans son titre Grégo. Allez, on va y aller pour notre message bien attendu, message des astres, parce que beaucoup attendent à ces moments. Et c'est toujours de bonnes sensations que vous avez avec nous pas ici sur la station. On va y aller pour notre message rapidement, en commençant par nos amis les béliers. Vous ressentez de plus en plus souvent un besoin d'indépendance. N'hésitez pas à vous accorder du temps pour vous seul. Si les autres ne comprennent pas, ne perdez pas les si précieuses minutes dans les dialogues stériles. Mettez-les à profit pour vous. Si vous êtes célibataire, voyez le bon côté des choses. Personne ne vous mettra la corde au cou aujourd'hui. Allez de l'avant pour chercher le nouveau contact, de nouer des relations professionnelles. Voilà ce qui vous préoccupe en ce moment. Votre sens de communication sera très utile aujourd'hui. Vous saurez saisir toutes les opportunités vous permettant de mettre vos compétences en avant. La chance sera avec vous dans le domaine des finances, très chers amis béliers. Horoscope Poisson, votre morale n'étant pas excellent, ne restez pas seul. Cela vous évitera de ruminer de sombres pensées. Au contraire, appelez vos amis, cela vous changera les idées, voire loin vous stimule. Mais ne surchargez pas pour autant votre agenda. Méfiez-vous des nouvelles responsabilités, mais soyez sûr de pouvoir les assumer. Si vous êtes du signe Gémeaux, on fera appel à vous pour démêler un problème délicat. Vous, votre sensibilité et votre manière posée d'aborder les choses vous permettront de réconforter un proche ou d'apaiser une tension pesante. Votre présence jouera un rôle clé pour éclaircir une situation qui semblait pourtant sans issue. Gémeaux, vous aurez du mal à rester focalisé sur vos tâches. Ne laissez pas votre vie personnelle envahir votre esprit au point de perturber votre rendement. Faites un tri clair entre ce qui peut attendre et ce qui demande votre attention immédiate. Cette séparation vous aidera à retrouver un rythme efficace. Horoscope Cancer, le passé peut vous aider à mieux comprendre votre situation actuelle. Toutefois, ne tombez pas dans la nostalgie, restez fidèle à vos engagements. Un comportement franc et honnête vous permettra de tenir le cap et de vous le cap que vous vous êtes fixé, et que vous soyez en couple ou célibataire, Cancer. Vous serez amené à réorienter votre vie professionnelle. L'arrivée de nouveaux éléments vous y forcera. Voyez le bon côté des choses. Cela vous permettra de vous renouveler et de sortir de la routine. Le temps d'adaptation ne sera pas bien long. Eh bien, si vous êtes Lion, il convient de rester aimable avec votre entourage familial, même si vous avez quelques différends. Respectez l'opinion des autres et surtout écoutez ce qu'ils ont à vous dire. Si vous êtes célibataire Lion, vous êtes un peu plus trop sûr de vous et de votre charme. Vous investissez beaucoup d'énergie dans vos projets d'avenir. La famille, l'immobilier vous réserve d'excellentes surprises qui serviront vos intérêts dans un futur proche. Lion, que cela ne vous empêche pas de faire votre travail. Consciencieusement, ne relâchez pas vos efforts. Vingt minutes après 10h, le Zodiac se poursuit avec nos amis du signe Vierge. Les échanges avec l'entourage familial sont favorisés et seront source de grande satisfaction. Les échanges avec l'entourage familial sont favorisés et seront source de grande satisfaction. Votre vie sentimentale s'annonce sereine dans cette journée. Vous retrouverez une véritable complicité avec votre conjoint et la joie de vivre régnera. Si vous êtes célibataire vierge, vous aurez droit à une certaine animation dans votre vie amoureuse. Aujourd'hui, aucun obstacle ne parviendra à
vous arrêter. Cependant, ne vous laissez pas griser par vos succès. N'hésitez pas à demander conseil à des personnes qui ont plus d'expérience que vous. Balance, vous ne donnerez pas la priorité à votre cœur, même si le désir d'échange et de proximité se fait sentir. Vous chercherez surtout à vous libérer des cadres habituels et des comportements imposés. Cette volonté d'affirmer votre indépendance primera sur vos élans affectifs du moment. Vous êtes très dynamique dans ce domaine et vos efforts porteront leurs fruits côté travail, parfois même plus vite que prévu. Toutefois, ne surchargez pas votre emploi du temps. Vouloir tout gérer simultanément pourrait vous faire perdre en efficacité. Dosez votre énergie pour rester performant sans vous épuiser. Horoscope Scorpion, vous n'aurez que peu de contrôle sur votre conjoint et l'ambiance à la maison risque d'être explosive. Montrez-vous philosophe et attendez le retour au calme. Vos idées sont évidemment les meilleures et les plus adaptées à la situation. Selon vous, vous risquez de faire preuve d'entêtement. Soyez plus ouvert et si vous voulez trouver une solution adéquate. Eh bien, Sagittaire, il s'agit de vous. Vous vous épanouissez dans une relation affective saine et sincère. Toutefois, vous aurez envie d'introduire de la fantaisie et un peu d'originalité dans votre vie de couple. Ne faites rien sans en parler d'abord à votre cher et tendre. Si vous êtes célibataire, Sagittaire, votre charme sera à son apogée. Cette fois, vous séduirez sans effort et votre journée pourrait se terminer sur un coup de cœur. La soirée s'annonce ardente. Essentielle. Waouh, Sagittaire, vous souhaiterez vous démarquer en proposant des projets originaux qui étonneront et captiveront l'intérêt de vos interlocuteurs. Ce sera le moment de concrétiser vos idées, de donner une base sûre au projet que vous avez élaboré récemment grâce à l'ambiance favorable. Vous ferez preuve de persévérance et vous parviendrez à bout de vos entreprises. Aide-toi et le ciel t'aidera. Aide-toi et le ciel t'aidera. Ce vieux proverbe sera vraiment d'actualité pour vous dans le domaine financier, Sagittaire. Capricorne, célibataire, vous serez intéressé par un petit flirt. Pour une fois que ça vous arrive, vous pouvez sortir le champagne. Oui, en couple, vous serez tenté de mettre un peu plus de fantaisie dans votre vie amoureuse, mais sans savoir, par quel bout commencer. Vous avez besoin d'un peu d'imagination. Capricorne, vous ne pourrez pas vous permettre trop d'hésitation dans cette journée. Essayez d'adopter une ligne de conduite cohérente pour ne pas perdre vos collaborateurs en cours de route. Côté finance, vérifiez chaque détail avant de vous lancer dans de nouveaux investissements. Trop d'enthousiasme pourrait vous jouer des tours.

Si vous êtes du signe Verseau, vous vous féliciterez d'avoir été patient ces derniers jours. Ce qui vient à vous aujourd'hui découle de vos actes passés. Vous avez réussi à instaurer un climat de confiance avec l'être aimé et une belle récompense sera la clé si vous continuez sur cette lancée. Célibataire Verseau, ne pas avoir de compte à rendre vous va très bien. Verseau. Planifiez votre action pour ne pas vous disperser inutilement. Hiérarchisez vos priorités et veillez à mieux vous organiser à l'avenir. Cela vous évitera des imprévus de dernière minute. Et si vous faisiez des temps morts, oui, histoire d'y voir plus clair. Côté finances, vous pourriez faire face à une dépense imprévue dans la journée. Hein. Allez, poisson, pour finir, vous serez tenté par les voyages et l'aventure. Poisson, tâchez de concrétiser vos projets. Ne vous contentez pas de rêver. Vous serez véritablement comblé si vous osez enfin vous lancer. Poisson, le calme est revenu après quelques changements. Il est grand temps de vous remettre au boulot. Vous devrez mettre les bouchées doubles pour rattraper le retard accumulé. Voilà, c'était le Zodiac. Merci de l'avoir suivi.

0: Alors, pour ceux qui nous suivent pour la première fois, eh bien, c'est l'heure de l'humour. Donc, si vous êtes à l'écoute actuellement, c'est l'heure de se marrer. On va jouer des blagues pour se marrer, se déstresser. C'est lundi, c'est une nouvelle semaine et voilà. Tous les moyens sont bons quand même pour activer les bonnes
1: choses. Au paradis. D'accord. Vous les jeunes, j'aime vous soutenir. Mais la journée d'aujourd'hui, franchement, même les bonnes, surtout, ouais. Ah, oui, bon, d'état. Pourquoi on a quitté?
2: Bonjour, prêt.
1: Oui,
2: ça va. Xavier Laurier, si. Dimaclon, ingrat. Tu es vraiment mal poli. Ce que tu as fait, est-ce que quelqu'un humain qui réfléchit bien fait ça? Et moi, je le connais. Et moi, ma préservative, bon, zone miton, mais bon. Et sauter portail miton. Il a sauté notre portail. Tu as abloa.
3: Ma préservative de cadre.
2: Ah, mais.
1: Attendez. Ah non, man, c'est ça?
3: Normalement.
1: Mais je vous ai dit ici qu'il faut, patienter. C'est après le mariage. Il faut utiliser ce genre de truc.
3: Après
1: le mariage.
3: Qu'il faut faire ça.
1: Oui, non. C'est ce que j'ai toujours dit ici.
3: À cause de ça, je distribue. Moi, avec ça là, par exemple, on fait, mais on ne fait pas.
1: Le rôle est le rôle.
2: La garde, je vais en dire un matin, Little King.
3: Mais tu vas le côté confiant, c'est mille et même. Et comme les mille problèmes.
1: Ah, hein? Fidèle.
3: Mille et besoin de ma douce.
1: La pomme ou poumène,
2: c'est bien, oui. On t'a demandé.
1: Bioya. Oui, ça va. Tu es au Asia.
2: J'étais venu vous voir. Tu bois mon énergumène en Romingo.
1: Ok.
2: C'est par rapport à la messe de dimanche passé, là. La célébration, vous avez célébré.
1: Oui, oui, messe d'enterrement. Oui, mes tableaux. Il y avait un zim et une dame, là.
2: La dame, c'est ma tante.
1: Des bons comédiens. Adika Odidanyom. Ça, c'est très bien.
2: Maintenant. Je n'étais pas à l'église.
1: Je t'ai pas vu. Par contre, t'es moqué, tu es. Mon bébé, ton même.
2: Dion, paraît-il que vous avez dit que leurs âmes reposent au paradis. J'ai pas compris.
1: Oui, un plein de cas et ton. Maman, on y recevait au ciel, au paradis, quoi.
2: Et pourquoi? Dame, on querait un paradis. Si c'est le zem qui a coré la dame, ma tante est décédée. C'est lui qui a coré la dame, non?
1: Dieu ne veut pas la mort du pécheur.
2: Mais Dieu ne veut pas la mort du pécheur, c'est pas dans ce cas. C'est lui qui a poussé ma tante à décéder.
1: Oh, Zigili, dis-moi.
2: Est-ce que moi j'habite non couteau mère? Vous allez changer les prières.
1: J'ai mis aussi. Non, bon, mais ça va. Et non, mon robot doit aller où? Et deux fois.
4: Tu viens d'entendre sortir?
5: Oui.
4: C'est pour ma mère.
5: Il vient de sortir. C'est pas ça que j'étais appelé. C'est pas pour ça que j'étais appelé. Mon fils Xavier, là. Je ne le comprends plus. Il a refusé l'école. Je ne sais même pas. Xavier a refusé l'école.
4: Xavier va faire quoi?
5: Moi, je ne sais pas. Je le comprends même plus. Ah, bonne arrivée.
4: Vous êtes là.
5: Pépé, c'est vous-même qui êtes venu.
4: Vous êtes venu. Moi, je sortais. Je sortais. Je faire des bagages comme ça.
6: C'est fou, ça.
4: Vous êtes dedans.
5: Oui. Bonne arrivée.
4: Merci. Il y a beaucoup de jours.
5: Oui. Un de plus.
4: Et notre gendre.
5: Il est sorti. Il vient de sortir.
4: Il est parti en ville. C'est bien.
6: les choses ont été très dures de votre côté.
5: Oui,
6: c'est pas de votre côté.
5: C'est les mêmes.
6: C'est la même chose partout.
5: Je ne peux pas parler.
6: Ça fait mal. Ça fait mal. C'est Dieu qui donne, c'est Dieu qui veut te ramener.
1: Ça nous a touché.
5: Ça bat le cœur.
6: Garde espoir. Garde espoir.
5: Ça va. C'est courage, oui, oui. C'est courage.
6: On est venu à cause de quelque chose. Elle dit, je n'allais pas venir seul, je vais venir avec mon frère là. Quand votre frère voulait épouser notre soeur là, ils se sont dit certains trucs. Ils se sont dit, mariage là, c'est jusqu'à la gare. Ah. Les filles vont d'où,
1: mais la voie
6: car routier là.
5: Non,
6: c'est l'amour, c'est la chose de l'amour.
1: Un car amoureux.
6: Son fille est vodo, il est mis en vodo. Voilà notre soeur décédée, ça fait 4 mois. Et juste là, on attend. Bon, c'est comme ça, votre frère aussi est décédé. Mais depuis là, on n'attend pas votre signe. Qu'est-ce qu'il y a? Alors que leur fille est mis en vodo.
1: Il est mis en vodo jusqu'à la gare.
6: Donc, vous attendez que nous, on vienne chez vous là-bas.
5: Mais si vous ne venez pas appeler nous,
6: si on vous appelle, là, on va vous dire quoi?
5: Comment vous allez dire?
1: Mais alors, faites-moi le temps, tu dois dire où?
5: On
1: a dormi les pommes,
6: on va vous appeler que notre frère aussi est parti.
5: Mais quel est le temps? Est-ce qu'elle va trouver amoureux de vos couteaux? Elle s'est liée avec votre frère, non?
7: Oui. Maintenant, c'est nous qui avons tué votre soeur, là.
5: C'est pas tué.
7: Et c'est notre frère, là, qui a tué votre soeur.
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13: Pasteur. Pasteur.
7: Ça va chauffer maintenant.
14: C'est qui?
13: Bonjour, pasteur.
14: Ah, frère Christ.
13: Oui, pasteur.
14: Comment tu vas?
13: Oui, pasteur.
14: Et la maison?
13: Ça va, pasteur.
14: Bienvenue dans la maison de Dieu.
13: Merci, pasteur. Oui, pasteur.
14: Oui. Et tu as prié?
13: Oui, j'ai prié fatigué, pasteur.
14: Tu as prié?
13: Oui. J'ai tambour tout le monde. Et mais là, c'est trop 2 semaines de le mariage.
14: On grandit.
13: Pas si c'est beau. Et quand on y a bon pensé, il te trouve. Bon, de tous les blocs analyse ni on a moins que assisté au coro.
14: Ah mais c'est un miracle.
13: Un miracle de
14: Dieu vous a béni.
13: Eh coro coro, adoko.
14: Oui mais ça ne veut rien dire. Bon gourmet. Exemple, écoute-moi. Bon gourmet bon, au rentrer pour ne rien dire. Ça fait plus de 8 ans. Bon milieu de quoi? De mau navier. Bon milieu via d'acconi mau et mau monnaie. Et Dieu t'a fait une grâce. D'appeler pour moi ou alors si, mando souci, Asia, il faut partir à la maison. Bon numéro de Asia. Et tu es vraiment venu, hein? Ok, tout à l'heure, il faut prier. Asia, c'est la bénédiction.
13: Oh, ayez pitié de nous. Oh, Seigneur!
9: Quelqu'un est là. Il y en a assez.

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2: 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Negos e os sundas. Mami, herói, herói.
3: Notre Dieu est fort.
4: Et dans ma voie, il non.
3: Avant qu'on ne continue,
4: tu es mina belle.
3: Enlevez vos chapeaux.
4: Et dans mini de bacon, mettez mes à
3: cadre. Enlevez vos chapeaux.
4: Nous
3: sommes dans le temple de Jésus.
4: Moi aussi, quoi ça, mini.
3: C'est ça.
4: Moi,
3: bon, aujourd'hui, nous allons parler.
4: Mina de Rodilo.
3: Sur le pardon.
4: Mina de Rodo, pipa, mito, là où.
5: C'est pas ça.
3: Qu'est-ce qu'on appelle le pardon?
4: Et toi, non, il y a le pardon.
3: Ouais, ça,
4: qu'est-ce que
6: ça va?
3: Nous allons lire la Bible.
4: Et là, mina, la Bible, on me dit.
3: Ouvrez-moi.
4: Et là, mina, la Bible, mito, là.
3: Technosis.
4: Technosis.
3: Redmi 8.
4: Redmi 8.
3: Ça nous parle du pardon.
4: Et de Rodo, ouais, ça, qu'est-ce que
3: ça va? Ça parle du pardon.
4: Et de Rodo, ouais, ça, qu'est-ce que ça
3: va? En tant que fils de Dieu.
4: Et là, moi aussi, vive à
3: si on cherche ta femme,
4: et t'es bas situé.
3: Si on cherche ta femme,
4: et t'es bas situé.
3: Tu dois avoir le mot pardon.
4: Et là, on est sur quoi que
3: l'esprit pardonne toi.
4: Et là, moi, on est sur quoi que
3: c'est ça. Un grosso modèle.
4: Et là, plein, plein, mes bitons.
5: Diamé, diamé, diamé, diamé.

0: Jésus Christ.
1: La vie de Jésus Christ même.
0: Le bien aimé Jésus Christ.
1: La vie de Jésus Christ même.
0: Vous devez avoir.
1: Vous devez
0: avoir. L'esprit. Du pardon. L'esprit du pardon doit régner en vous. Enfant de Dieu que vous êtes. Même si on cherche votre femme. Vous allez pardonner. Vous devez pardonner. Vous devez pardonner. Ça c'est l'essentiel. En tant que fils de Dieu, vous devez marquer la différence. Vous devez marquer la différence.
2: Chef, assis-toi.
3: Quand les gens disent l'amour aveugle, là, c'est vrai. Ouais,
2: chef, d'accord, tu es bien.
3: Ah, quand il y a des questions, non, d'accord, mais beauté, assis-toi, vous voulez. D'accord, je
4: m'en
3: vais. Kiki, vous faites quoi? Attends, mais
4: attends,
3: mais
4: dans le
3: lit.

0: Regarde, désormais, il faut me tailler tout ça là.
1: Oui, pas de soucis.
0: Va là-bas.
1: Va les gérer là.
2: C'est pour là.
3: Tu reconnais les faits que vous avez préparé. La moto. On ne s'amuse pas avec moi.
4: D'accord, madame, suis-moi.
3: T'as ici.
5: Hey, maman.
3: Tu fais quoi dans mon bureau? Regarde-moi ça, là. Est-ce que tu as écrit son nom? Bon, madame.
6: Oui, chef.
3: On dirait que votre mouton est perdu, Yebou.
6: Bon, tu as fini.
3: Est-ce que je t'ai dit de te parler? Tais-toi. Je m'appelle Kormada Bahoura, recombatté plus 0015, alias chef Yowé. Quand je parle, on te tait. Imbécilette.
7: Je suis chef.
3: Viens ici un peu.
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Après 11h, nous sommes de retour pour la suite du 10-13, dames et messieurs. Nous sommes là, c'est pour déposer notre sujet de discussion tout à l'heure. 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

Avant, on a écouté Vano Baby dans C'est toi. Il sonne 12 minutes après 11h. Nous allons rappeler à nos très chers amis notre sujet. Bon, pour ceux qui n'ont pas suivi la semaine dernière, je l'ai déposé depuis. Hein. C'est un sujet d'actualité, oui. C'est un sujet d'actualité. Hein. Alors la question que nous posons, parce que là il faut que je commence déjà par rafraîchir la mémoire à ceux-là qui peut-être ne savaient pas. Est-ce qu'un chômeur peut avoir une vie amoureuse? C'est-à-dire, un chômeur peut-il se marier? Un chômeur peut-il avoir une petite amie, une copine, concubine? Ou bien il faut forcément d'abord qu'il ait un boulot, qu'il travaille, qu'il ait une source de revenus avant de pouvoir s'engager dans une relation amoureuse. Alors, est-ce qu'un chômeur, alors, il faut qu'on définisse le critère chômeur pour cadrer les intervenants dans le débat afin qu'on puisse savoir de quels sont mes dents. Chômeur. Alors, dans notre débat ici, pour nous, le chômeur, c'est quoi? Le chômeur, c'est celui-là qui a étudié, ou qui a une formation, qui a un diplôme, mais qui n'exerce pas encore un métier. C'est-à-dire qu'il a un diplôme, mais il n'a pas encore trouvé un boulot proportionnel à ce diplôme-là. C'est-à-dire qu'il ne gagne pas encore un salaire proportionnel à ce diplôme. Donc, c'est ça, nous, on considère comme un chômeur. C'est-à-dire qu'il a le diplôme. Il a son diplôme, soit un diplôme à l'université ou un diplôme, technique, formation professionnelle. Mais il n'a pas encore un boulot. Donc, il se débrouille. Il se démerde. Alors, c'est ça, nous appelons chômeur. C'est pour que les gens puissent bien comprendre. Alors, pour vous, quelqu'un qui est comme ça, qui est dans cette situation, qui a son diplôme, mais qui n'a pas encore un boulot fixe, il se démerde. Il est dans les djadja, comme on dit là. Il se cherche. Voilà. Il se cherche. Alors, est-ce que celui-là ne peut pas se marier? C'est la question que nous posons dans le débat. Celui-là qui est chômeur, il a un diplôme, il a appris une formation, il a un métier. Mais il n'a pas encore la chance. C'est-à-dire qu'on dit, il y a de l'espoir. Son agnon, c'est ça, hein. Donc demain, ça va aller. C'est ça, c'est de lui on parle. Il n'a pas encore un boulot fixe, il se cherche, il se démerde. Est-ce que celui-là, il peut, bon, voilà, se dire, bon, là, bon, quand même, ah. Là, j'avance, hein, je n'ai pas encore boulot, je peux avoir au moins femme. Ah, Seigneur. C'est que je vais écouter des choses tout à l'heure. Parce que Notre-Dame, qui a soulevé la polémique, excusez-moi bien, entre griffes, Esther Zoumenou, cette dame-là, qui, sur un podcast d'un certain béni, a dit des choses. J'ai bien envie de jouer l'extrait, mais je dis non, ce n'est pas bon parce que c'est un podcast qui a été supprimé déjà. Et ça ne donne pas, en fait, si je dois, moi, déjà, commencer par dire mon point de vue, ça ne donne pas un bon exemple pour la nouvelle génération, pour la jeune génération, pour nos jeunes sœurs qui sont appelées aussi à connaître une vie de couple, une vie de mariage. Ça ne donne pas un bon exemple. Donc voilà, est-ce que selon vous, mesdames et messieurs, tout à l'heure quand je vous ai vu le standard, est-ce que selon vous, un chômeur peut se marier? Un chômeur peut vivre avec une femme, disons ça comme ça clair. Vivre avec une femme, c'est-à-dire supporter les charges de cette dernière, et si cette dernière tombait enceinte, être en mesure de pouvoir supporter la grossesse, supporter l'enfant. Et même si vous n'êtes pas encore marié, c'est-à-dire il peut supporter une femme à côté de lui. Est-ce qu'un chômeur, celui qui n'a pas un boulot fixe, peut se marier? Tout à l'heure, le standard sera ouvert. Nous avons deux lignes aujourd'hui. La ligne pour les hommes, c'est le 01 44 70 44 44. Retenez cela très bien. La ligne pour les femmes, c'est le 01 45 86 00 00. Comment ça va se procéder? Je prends un homme, une femme. Un homme, une femme. Ce ne sera pas avant où je faisais genre les femmes d'abord jusqu'à 30 et les hommes après. Non, là c'est parce qu'on avait une ligne. Donc on permettait aux femmes de pouvoir quand même intervenir. Maintenant on a deux lignes. Donc les deux lignes sont ouvertes.
Et la ligne réservée pour les femmes, c'est le nouveau numéro 01 45 86 00. La ligne réservée pour les hommes, c'est l'ancien numéro 01 44 70 44 44. Alors, je prends un homme, une femme, un homme, une femme. Tout à l'heure, à partir de 11h20, parce que je vais vite ouvrir le standard. Hein, il y a beaucoup de personnes qui veulent parler, qui veulent intervenir par rapport à ce sujet. Donc, je vais vite ouvrir le standard tout à l'heure, à partir de 11h20, dans 3 minutes.

0: Allez, c'est parti. 01 44 70 44 44 pour les hommes. 01. Ah oui, c'est les femmes qui veulent planter le décor. Donc, je vais recevoir la première dame qui est partie, hein. 01 45 86 00 00 ou le 01 44 70 44 44. Un chômeur ne peut-il pas s'engager dans une relation amoureuse? C'est la question que nous posons. Un chômeur. On va prendre un homme, hein, parce que c'est...
1: Allô, bonjour.
0: Ah ben, dis donc, les femmes. Madame.
1: Oui.
0: Mais pourquoi vous n'avez pas appelé sur le 45? Le 45, c'est pour les femmes.
1: Ah, ok, je n'ai pas ça.
0: Vous n'avez pas suivi tout à l'heure quand je disais ça?
1: Non, je n'ai pas suivi.
0: D'accord. Désormais, retenez le 01 45 86 00 00.
1: D'accord, ok, j'ai rien dit.
0: On vous appelle comment?
1: Madame Achari Ogamoujiba.
0: Ok, comme vous êtes déjà là, allez-y, on vous écoute.
1: Ok, selon moi.
0: Oui.
1: Il fait tout ça après, hein.
0: Pardon?
1: Il fait tout ça amoureux, hein.
0: Oui.
1: Oui, dès qu'il est conscient, il a bien un petit peu, parce qu'il a toujours de l'espoir.
0: Donc, sans boulot fils, il peut se marier.
1: Il peut se marier. Une fois qu'il est paresseux, c'est qu'il va se marier forcément.
0: Ah bon?
1: Il peut se marier, Dieu va lui ouvrir la voie. On n'attend pas l'âge avant de se marier. Il suffit qu'il soit sérieux. Il trouve une femme comme qui peut lui comprendre.
0: Mais est-ce que vous savez qu'en même temps, c'est vous les femmes même qui dites que quand il n'a pas un boulot sérieux, il ne peut pas me supporter, moi je ne peux pas aller avec lui.
1: Ça dépend de la femme, c'est les femmes qui aiment suivre de l'argent qui disent ça. Dès que toi même tu ne sors pas, tu as quelque chose comme travail,
0: oui,
1: vous allez vous entendre.
0: D'accord.
1: C'est l'amour là qui est plus intéressant. Dès qu'il gagne, c'est qu'il sait que tu as fait avec lui. Mais aller classer et gagner là, c'est pas une belle vie.
0: D'accord. Merci beaucoup.
1: Te marier, oui.
0: Oui, d'accord. Merci beaucoup, madame.
1: Je l'encourage de continuer. Il va être la femme qui va l'aimer.
0: D'accord.
1: Okay, bonne journée.
0: Allez, merci. Passez très bonne journée. Hein. 01 44 70 44 44 numéro à composer. 01 45 86 00 00 00. Bonjour. Allô?
2: Bonjour. Oui, bonjour.
0: Ça va bien. On vous appelle comment?
2: Nadjibat, depuis Koutirou.
0: Nadjibat.
2: Oui.
0: Oui, je vous écoute, Nadjibat.
2: Même un handicapé a une femme à la maison.
0: Pardon?
2: Je dis un handicapé a une femme à la maison.
0: J'ai pas compris. Un handicapé?
2: Oui, un handicapé qui a une femme. Un monsieur. Oui, je l'encourage à trouver sa femme.
0: Mais est-ce qu'il n'arrive pas? Il n'a pas un salaire fils. Alors, ça veut dire que l'argent peut rentrer comme l'argent peut ne pas rentrer. Alors, si par exemple, au moment où vous avez besoin d'argent, il n'a pas d'argent, comment vous allez supporter les charges de la maison?
2: Pour lui, quand il ne manque pas, c'est comme moi, c'est tout. Quand tout est là, c'est comme moi, c'est comme moi, c'est là, c'est tout le reste.
0: D'accord, merci beaucoup.
2: Bonne journée.
0: Allez, passez très bonne journée, parce que les gens ont dit faudrait qu'on prenne le débat sous un angle sérieux. Vous savez, quand on parle de mariage, quand on parle d'union entre hommes et femmes, c'est une affaire de responsabilité. Et vous n'êtes pas sans savoir aujourd'hui, quand un homme désire une femme et quand il fait des avances à cette dernière, la première des choses c'est déjà qu'il faut commencer par dépenser de l'argent. Vous savez bien ce que je dis. Il y a de ces femmes même, c'est quand vous l'abordez pour la première fois, c'est le jour là qu'elle n'a plus de téléphone. Donc il faut déjà que la relation commence par l'achat d'un téléphone et pas n'importe quel téléphone. C'est ça qui garantit déjà que tu es... C'est que pour beaucoup de femmes, en tout cas, excusez-moi, je dis n'importe quoi. Hein. Bonjour.
3: Bonjour, Don Winston.
0: Vous allez bien?
3: Très bien, et ce matin?
0: Bien, ça va, très bien.
3: Oui, merci. Vous amenez souvent sur votre radio.
0: Monsieur Toboussi André.
3: Oui, c'est moi, c'est une radio éducative. C'est-à-dire, vous avez un sujet qui est la population et surtout la nation.
0: Merci beaucoup, merci. C'est un sujet d'actualité même, quoi.
3: Je vous ai dit.
0: Oui.
3: Lorsque vous avez souligné bien, vous avez, il n'a pas un job fixe ou bien. il trouve, il fait tout, tout va, il ne sait pas, c'est ça, non? Mais il peut forcément se marier, ça, c'est rapide, là.
0: Il peut se marier?
3: C'est pour ça, là, même, tout, même, là, même, tout, même, nous sommes fils, là. Il y a que des hommes qui passent, là, tout, là, même, tout, même, nous sommes un métier fils. Je l'encourage, ça ira. Et même, lorsqu'il va prendre la femme, là, la femme aussi fait la question, non?
0: C'est ça, c'est ça, oui. Merci beaucoup, Monsieur André Tobosi. C'est vrai, aujourd'hui, pour certaines femmes, hein, avant de s'engager avec un homme, c'est que il doit d'abord avoir un salaire fixe, un boulot fixe, ou bien une activité qui lui génère de l'argent. Il doit d'abord avoir une moto. Il doit d'avoir, c'est pas, il y a des conditions, quoi, préétablies. On dit oui, s'il ne remplit pas ces conditions, moi je ne peux pas sortir avec lui. Alors, est-ce forcément un homme doit remplir ces conditions avant de pouvoir s'engager dans une relation amoureuse? Bonjour.
4: Oui, bonjour. Bon.
0: Vous allez bien?
4: Oui, c'est Madame Yakadia.
0: Ah, Madame Yakadia, comment vous allez?
4: Ça va.
0: Super, on vous écoute. Selon vous, que pensez-vous du sujet?
4: Je vais dire la vérité.
0: Pardon?
4: La femme aujourd'hui, là. La femme aujourd'hui.
0: Oui.
4: Avec cette situation. L'amour n'est pas vérité. La femme ne peut pas aller. On dit la vérité.
0: Voilà, c'est ça.
4: On se dit la vérité. Parce que je suis une femme. Nous connaissons. Pas monsieur, comment je dis la vie? Si la femme a fait un peu là, c'est un peu seulement, hein? Mais le monsieur n'a pas de quoi. C'est un peu, hein? C'est un peu seulement qu'elle va faire.
0: Oui.
4: Un peu, mais ça va dire, c'est quoi? C'est quoi? Parce que c'est lui.
0: Oui, madame Yakadia, mais la femme aussi peut faire quelque chose pour aider le monsieur, non?
4: Il n'y a pas de problème. Mais. Il faut laisser. C'est ce que je suis en train de dire.
0: Oui.
4: Faut qu'on dise la vérité, quoi. Faut qu'on se dise la vérité.
0: L'homme doit assumer ses responsabilités.
4: Il y a l'amour.
0: Oui.
4: Hein, même s'il y a l'amour, elle fait, et le fait, cela ne fait rien, là. Attention, hein.
0: Oui, on ne va pas manger l'amour.
4: Attention, faut qu'on se dise la vérité. Si quelqu'un a bien réfléchi, s'il est arrivé là, personne n'a qu'à dire la vérité.
0: D'accord. Non, mais c'est ça, en vrai. Merci, Madame Yakadia, pour votre appel. Il faudrait que qu'on soit direct dans les propos, parce que c'est un sujet qui est d'actualité. Mais c'est ce que nous vivons, en fait, au quotidien. Aujourd'hui, c'est difficile pour certains hommes d'une certaine catégorie, hein, de se faire une femme, de se faire une relation amoureuse. Mais c'est des gens qui ont un avenir que personne ne sait, on n'est pas Dieu. C'est des gens qui ont un talent, c'est des gens qui ont un diplôme et qui dans le futur vont émerveiller. Donc je pense que il faut aussi commencer quelque part, il faut souffrir quelque part, et ensemble je pense que ça peut donner quelque chose. Bonjour. On l'a perdu, 01-44-70-44-44, j'ai bien dit un homme, une femme. On va prendre un homme, bonjour.
5: Allô?
0: Bonjour.
5: Oui, c'est monsieur Cadmelo.
0: Monsieur Alfred.
5: Cadmelo.
0: Depuis quel quartier?
5: Oui.
0: Depuis quel quartier?
5: Je suis la gare.
0: Allez-y.
5: Oui. Je vais marier. Est-ce que je vais faire marier? Oui, est-ce que je vais faire marier? Si je suis content, quoi. Si je travaille, je vais trouver l'argent, nourrir la femme et payer l'argent. Oui. Je vais ramasser les gens. Et la vie, je vais m'amener payer l'argent de l'argent. Est-ce que je vais payer ces questions-là?
0: Allez. 01-44-70-44-44, j'avoue que j'ai pas trop compris son intervention. Bonjour, madame. On va prendre une dame. 01-45-86-0000, c'est le numéro des femmes. Les femmes qui veulent appeler, c'est sur le 01 45 86 00 00. On va prendre cette dame. Bonjour.
6: Oui, bonjour, docteur.
0: Vous allez bien?
6: Bien.
0: Appelez-moi Wins. Et vous?
6: Je m'appelle Gorosho.
0: Pardon? Pardon?
6: Je m'appelle Gorosho.
0: Allez-y, madame, je vous écoute.
6: Un homme qui est en chômage peut se marier.
0: Un homme qui est en chômage peut se marier. Vous êtes sûr, madame?
6: Oui.
0: C'est vous qui dites ça, hein? Vous êtes femme, hein? Et s'il n'a pas l'argent pour assumer les charges, vous allez faire comment?
6: Écoutez-moi.
0: Oui.
6: Trouvez une femme, votre amour, qui veut de vous.
0: Mm-hmm.
6: La femme-là, que soit pas arrêtée.
0: Mm-hmm.
6: Si elle est arrêtée, vous ne pouvez pas supporter la colère.
0: Vous savez, c'est une femme comme vous qui a dit ça, hein, que si tu es au chômage, il ne faut pas penser à faire la cour même à une femme. Il faut aller, je ne sais pas, je ne veux pas dire le mot, quoi.
6: C'est une femme qui ne voit rien. Est-ce qu'on n'a pas tout ça? Est-ce qu'on a l'amour de ça pour voir ce qu'il est?
0: Mm-hmm.
6: Vous voyez,
0: on
6: bon, maintenant, la dame où nous sommes, beaucoup de femmes ne veulent pas, qui ne travaillent pas.
0: Mm-hmm.
6: Vous voyez, hein? Nous allons prier Dieu. Dieu va nous donner une femme qui aura pitié de nous. Non, nous, même si nous sommes en chômage, même si nous sommes, on peut se marier.
0: D'accord. Merci madame, merci pour votre intervention. Nous les hommes aussi, parfois comme je le dis, nous les hommes aussi, parfois on dépasse les bonnes. Parce qu'il y a ces hommes, quand tu vois la femme, c'est vrai, nous sommes hommes, hein, on est garçons, hein, mais tu connais tes moyens, tu connais ta bourse, tu connais tes revenus, tu connais ta force. Alors, faut voir la femme que tu es en mesure de gérer avec tes moyens. Faut pas chercher à forcément pour raison de concurrence ou bien parce que t'as avec telle femme tant tu vas chercher à sortir avec eux. C'est pas quelqu'un, une femme qui dépasse tes moyens, une femme matérialiste, une femme qui va te sucer, qui va te, c'est pas, hein, te ruiner carrément. Donc faut chercher femme de ta catégorie, comme on le dit, quoi, de façon façon vulgaire. On va prendre une dame. On a pris une dame tout à l'heure. Là, on va prendre un homme. Oui, 01-44-70-44-44. Bonjour.
7: Oui, bonjour, monsieur.
0: Vous allez bien?
7: Je vais très bien.
0: Votre nom, s'il vous plaît.
7: Touré Hamza Kikine.
0: Monsieur?
7: Monsieur Touré Hamza Kikine.
0: Ah, ok. Allez-y, monsieur Touré.
7: Bon, selon moi,
0: mm-hmm.
7: La vie n'est pas compliquée. Hein.
0: Oui.
7: Pour être garçon, il faut te battre.
0: C'est ça.
7: On va pouvoir déposer une femme. Maintenant, tu es à la maison, tu ne fais rien.
0: Mm-hmm.
7: Et tu as une femme. La femme, là, comment tu vas gérer ça?
0: Mm-hmm.
7: Ouais, c'est pas toi. Elle va bien te nourrir, elle va se retrouver elle-même.
0: C'est ça, parce qu'on dit, femme aujourd'hui, ouais. C'est l'argent.
7: Femme aujourd'hui, c'est l'argent. Sans l'argent, bon, je ne sais pas si une femme peut rester comme ça.
0: Mm-hmm.
7: Ouais, parce que selon toi, tu n'as pas l'argent. Et ta femme, elle a autre moins. Elle a quelque chose de débrouillé avec, là, c'est ton franchise. Quel veut de toi? Parce que c'est pas toute femme qui a un peu pour rester avec un homme.
0: Mm-hmm.
7: Donc, pour moi, personnellement, où je suis là, je préfère souffrir et ma femme soit à l'aise.
0: Mm-hmm.
7: Mais rester dit, la femme va aller chercher pour toi pour t'amener, ça ne peut jamais résoudre.
0: Ah bon? Mais donc, votre femme peut vous aider dans les dépenses, n'est-ce pas? Elle peut quand même exercer une activité, faire quelque chose pour vous accompagner.
7: Heureusement, ça, là,
0: ou bien
7: vous êtes en train de dire, je suis d'accord avec vous.
0: Mais vous n'acceptez pas ça?
7: Je n'accepte pas. Là où tu sais que tu es bloqué, là, elle peut te débloquer.
0: Justement.
7: Mais, un endroit où tu es là,
0: oui?
7: Tu ne fais rien, et c'est la femme qui va aller courir, venir, te dire, tiens. Ah là, tu n'es pas un homme. Comment tu me comprenez?
0: Exactement. Très bien.
7: Donc, c'est un peu ça.
0: Vraiment. Merci beaucoup, monsieur Touré. Allez, passez bonne journée. Aujourd'hui, tu vas tomber sur certaines jeunes filles qui vont te demander si tu vas faire même l'argent du petit déjeuner pour les parents. C'est-à-dire, tu achètes pommade, tu fais tresse, tu achètes portable, tu donnes petit déjeuner, tu achètes tenue. Chaque semaine, c'est quelqu'un qui est décédé. Il y a cérémonie, il y a pain. C'est qu'il faut envoyer l'argent pour soigner papa. Maman est malade. Mon frère, alors que vous n'êtes même pas encore marié. Vous n'êtes même pas encore marié. Hein. 01-44-70-44-44. On va prendre une dame sur le 01-45-86-00.
8: Non, je suis passé. Depuis, j'appelle, vous n'êtes pas passé.
0: J'ai décroché maintenant, patience. Vous allez bien?
8: Je vais bien.
0: On vous appelle comment?
8: On m'appelle Rosine.
0: Rosine?
8: Oui.
0: Oui, j'ai décroché maintenant, donc ça peut aller, non?
8: Ça peut aller.
0: Oh, ok. Depuis quel quartier, Rosine?
8: C'est que Albanca.
0: Ok, on y va.
8: C'est que m'a demandé là. Un chemin n'a pas de cœur.
0: Pardon?
8: Un chemin n'a pas de cœur.
0: Il n'a pas de...
8: Cœur, le cœur.
0: Le temps.
8: Oui, aimer.
0: Le cœur.
8: Oui.
0: Ah bon?
8: Il n'a pas de cœur pour aimer.
0: Oui, il a cœur, non? Chemin, cœur.
8: Et là? Vous allez gérer un peu. C'est mais pas facile, il n'y a pas l'argent.
0: Oui, pas oui c'est temps. Vrai. Il faut avoir cœur, mais est-ce que c'est cœur on va manger? Il faut manger, non?
8: Ah, il faut parce manger. Que... Quand même, il ne reste pas à la maison, non? Il se débrouille.
0: Parce que vous, les femmes, c'est vous qui réclamez beaucoup de choses. Chérie, je veux tant. Chérie, je veux tant. Chérie, je veux tant.
8: Tout le monde ne veut pas parler de son calais.
0: Et si l'homme ne fait pas ce que vous demandez rapidement, vous allez ailleurs? C'est ça le problème.
8: Non, c'est pas genre, si l'homme n'a pas l'argent, est-ce qu'il se débrouille là? Vous allez gérer. Tout ça, la radio. Sinon, moi, je ne peux pas vous accuser mon cas. Laissez seulement. Ça peut aller.
0: Ah bon?
8: Ah.
0: D'accord. D'accord.
8: Ça peut aller.
0: Merci, merci. Merci beaucoup.
8: Merci beaucoup.
0: Rosine, bonne journée. 01 44 70 44 44. On va prendre un homme. Bonjour.
9: Bonjour.
0: Vous allez bien?
9: Bien.
0: C'est
9: Yara et de
0: allez-y.
9: Vraiment, c'est pas affaire de chômage seulement. Hein.
0: Pardon?
9: C'est pas affaire de chômage seulement. Il y a des hommes qui travaillent, qui assument leurs responsabilités propres.
0: Oui.
9: Mais les femmes d'aujourd'hui,
0: oui.
9: Vraiment, je ne comprends plus rien de tout ça là. Même vous, même si vous rentrez en ville, vous allez les voir. Elles sont pleines en ville. Parce qu'elles n'ont plus d'amour. L'amour, là, ça n'existe plus. Ça n'existe plus. C'est vrai, quand elles trouvent bien quelqu'un qui arrive à les satisfaire un peu, là,
0: oui.
9: C'est fini.
0: C'est ça, en fait.
9: Oui, c'est fini. Oui. Parce qu'il n'y a plus rien dans l'amour. L'amour, aujourd'hui, l'amour n'existe plus.
0: Sincèrement.
9: C'est l'argent.
0: Oui. Active.
9: C'est l'argent active. Sinon... Il y en a plein que je connais moi, Diarra, ça, donc je suis en train de vous parler là. Je sais de quoi je vous parle. Il y en a plein. C'est blindé. Paille, manger, quoi, elle va s'en vêtir encore dans des banques que le mari paye. Tout paye ça, mais pourtant, finalement, c'est zéro. Donc, nos pas avec nos femmes d'aujourd'hui, c'est Dieu qui nous donnera nos mamans comme femmes.
0: Vraiment.

0: 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Moi, je dis que c'est faux.
1: Merci beaucoup. Merci, oui. merci pour votre passage. Non, mais c'est vrai, l'amour a déserté le forum, hein. Parce qu'aujourd'hui, c'est clair. Avant, on regardait quand même la beauté. Aujourd'hui, les femmes ne regardent plus la beauté, hein. Tu peux être sale, crotté n'importe comment, vilain n'importe comment. L'essentiel, quand tu as les sous et que tu respires, ah ouais, tu peux sortir avec la plus belle femme du monde, hein. Et c'est ça, une relation amoureuse, c'est que certaines, c'est pas toutes les femmes, certaines veulent chaque fois être dans une belle vie, hein, bien manger, elle veut manger tant, elle veut qu'on lui achète tant, elle veut tout, elle veut être à l'aise en fait. Et quand l'homme arrive à satisfaire ça, il peut être n'importe quand, n'importe qui, n'importe comment, ben il est accepté. C'est ça le problème. Et je pense que c'est quand même dangereux, hein. Parce qu'après, vous regrettez. Oui, vous regrettez. Vous avez suivi bêtement l'argent. Un homme qui vous donne tout, vous ne savez même pas d'où l'argent vient. Et c'est vous qui acceptez tout ce qu'il fait. Mais après, ben, écoutez, souffrez du reste, hein. Auditeur en ligne, bonjour. Auditrice, c'est une dame. Allô? Bonjour. Pardon?
2: C'est toujours madame la caractère.
1: D'accord, oui, je vous écoute. Vous voulez compléter quelque chose, hein?
2: Et monsieur a parlé, mais c'est vrai. Il n'a pas menti. Mais je vais dire quelque chose. Ce que moi, je suis en train de dire. Ta question en train de dire. Aujourd'hui, là, moi, qui parle là, je ne suis pas une petite. Hein. Je ne suis pas une petite. Je suis madame, je ne suis pas une petite. Mais avant, c'est avant ça.
1: Oui.
2: Si tu n'as pas de l'argent, tu es en chômage, tu vas trouver mari. Mais aujourd'hui là, le garçon là, tu dois être bonne. Et on sera en train de faire tout, et il voit, mais il ne veut pas voir. Je sais ce que moi aussi. On est bien ce que ça fait. Tout à l'heure.
1: Merci, madame Yankaja. Passez une très bonne journée câblée connectée sur les programmes de Radio Fraternité FM. Sur le 01 44 70 44 44, on va prendre l'homme. Bonjour.
3: Bonjour, Dawesa.
1: Vous allez bien?
3: Ça va très bien, bien. Et chez vous?
1: Ça va super. Joss Minter.
3: On peut tout faire à l'État-Civil, là.
1: One, two, one, two.
3: One, two, one, two.
1: Oui, je vous écoute, Joss Minter.
3: Et Dawesa, disons-nous les quatre vérités. Disons-nous les quatre vérités. Vous avez qui? Si vous êtes en chômage, est-ce que vous pouvez vous marier?
1: Oui.
3: C'est
1: pas possible, c'est ça?
3: Tu vas te marier et c'est pour deux jours votre mariage là. Parce que la femme est comme
1: Merci. Merci, merci John Smither, merci Toussaint Tien pour votre passage. 01 45 86 0000 dans 5 minutes, ce sera déjà la fin. 01 45 86 0000 pour les femmes et le 01 44 70 44 44 pour recevoir les hommes. Est-ce que un homme en chômage, un chômeur peut s'engager dans une relation amoureuse? Un chômeur peut-il se marier? Un chômeur, quelqu'un qui est en chômage, qui n'a pas un boulot fixe, est-ce qu'il peut se marier? Bonjour madame. Allô? Allô? Allô?
4: Oui, allô?
1: Bonjour madame.
4: Bonjour.
1: Vous allez bien?
4: Très bien.
1: Vous allez vous présenter, madame?
4: C'est madame Alice.
1: Madame Alice?
4: Oui.
1: Depuis quel quartier?
4: Depuis le quartier Gemma.
1: D'accord. Éloignez-vous un peu de votre poste récepteur.
4: Ok. Selon moi.
1: Oui.
4: C'est un chemin aussi de se marier.
1: C'est quoi?
4: Un chemin que il a le temps de se marier.
1: Éloignez-vous un peu de votre radio, s'il vous plaît. Votre poste récepteur, éloignez-vous un peu ou diminuez le volume.
4: Ok.
1: Baissez légèrement le volume de votre récepteur.
4: D'accord.
1: Voilà, je vous écoute maintenant.
4: Jésus Chômeur aussi a le cœur de se marier.
1: Oui, il a le cœur de se marier.
4: Oui, il peut se marier à tout moment.
1: Mais est-ce qu'il a l'argent de supporter les charges d'un mariage?
4: Non, il peut s'en faire aller. Même moi, actuellement, ce que j'ai vu ici, là, c'est la même chose. On peut avoir seulement un peu de la passion. C'est pas l'amour qu'on va manger, mais on va, c'est mieux, on va s'entendre.
1: Maintenant, est-ce que dans ce cas, vous êtes prête à l'accompagner en faisant quelque chose?
4: Oui, moi je l'aide, mais m'a fait des choses, un peu de carrière, puis on se détruit.
1: D'accord. Merci, madame.
4: Oui.
1: Donc, selon vous, un chômeur peut se marier. Mais voilà, mais je suis très étonné hein, d'entendre beaucoup de femmes le dire parce que les hommes sont confrontés à cette difficulté aujourd'hui. Hein. Quand vous faites des avances à une femme, quand vous êtes intéressé par une femme, soyez sûr que le premier jour, là, je vous assure, si vous n'achetez pas à manger, vous allez acheter forfait. Le premier jour que vous la connaissez, vous ne la connaissiez pas, hein, mais le premier jour que vous demandez son numéro, c'est qu'il faut acheter à forfait au moins, ou bien il faut acheter à manger. Je dis ça, je dis rien. Bonjour.
5: Oui, donc, comment vous allez?
1: Bien, ça va. Et vous?
5: Oui, je me prête à merveille.
1: Ah, quel honneur.
5: Tonton Mouki pour les aimables.
1: Ah oui, Tonton Mouki, super. Oui. Je vous écoute, doyen.
5: Oui. Le dossier que vous posez, le sujet, j'allais dire, la thématique est tellement sensible.
1: Vraiment.
5: Je vous pose une question. Est-ce que vous connaissez le nombre d'hommes qui ont perdu leur femme parce qu'ils ont perdu leur travail?
1: Ah ouais, vraiment. Ça, c'est vrai. Et ça se passe jusqu'à aujourd'hui même.
5: On est d'accord.
1: Mm-hmm.
5: C'est de là qu'il faut partir, d'abord. Les femmes qui sont en train de dire mon mari n'a plus de travail, je fais des choses.
1: On va se débrouiller.
5: Et parce qu'elles sont déjà dedans, elles sont condamnées, elles ne peuvent plus sortir. On est d'accord. Que ça soit clair. Pas le passé, quand vous demandez à une femme son numéro, elle refusait de vous donner. Mais aujourd'hui, comme il y a les momos là, quand vous demandez à une femme en même temps à la première rencontre, elle vous donne son numéro. Et si vous ne faites pas attention, vous devenez en même temps son tuteur. Hein. Votre amour, là, ça devient une prise en charge totale.
1: Vraiment, je vous assure, c'est ça même.
5: Il faut laisser ce que les gens sont en train de dire parce qu'on est sur les antennes. On n'a qu'à se dire la vérité. Tout d'abord, la femme, là, entièrement, elle est une charge. Quand vous la côtoyez, là, attendez-vous
1: à dépenser,
5: à mettre de l'argent.
1: Forcer
5: son visage, sur son corps, sur ses orteils, ses ongles, sur son...
1: Tout.
5: et vous devenez automatiquement son tuteur.
1: Le distributeur, distributeur automatique.
5: Maintenant, c'est l'inverse qui n'existe pas. C'est rare. Une exception qui confirme peut-être la règle. Une femme qui va prendre en charge un homme totalement comme ça, là, là, il y a anguille sous roche.
1: Mm-hmm.
5: Il faut enquêter. C'est que la femme a un problème que l'homme aussi est encore en train de régler.
1: Mm-hmm.
5: On est d'accord. Donc, les femmes qui sont en train de... C'est du faux, c'est du pipeau. La femme elle-même entièrement, elle est une prise en charge. Point barre. Et quand vous savez que vous ne pouvez pas prendre en charge une femme, ne la côtoyez pas, ne lui faites pas des avances. Terminé. C'est comme ça, ça se passe.
1: Merci, merci beaucoup.
5: Et en amour, c'est l'homme qui investit plus que la femme.
1: Mm-hmm.
5: C'est l'homme qui investit plus que la femme en tout.
1: Mm-hmm.
5: Oui, à 95%. La maison, là, c'est l'homme qui construit la maison, non?
1: Ça, c'est vrai.
5: Alors, et le moyen de déplacement, là, c'est qui? La moto ou bien la voiture de la maison, là, c'est qui?
1: Mm-hmm.
5: Quand la femme a son argent, c'est pour elle et sa famille. Mais quand l'homme a l'argent, c'est pour lui, sa femme, sa famille, ses enfants.
1: C'est ça.
5: Pourquoi vous êtes allé chercher loin la vérité dans ce sujet? Oh, mon frère, il faut laisser tomber.
1: Merci, merci Toto Moki pour votre passage. Allez passer très bonne journée. Nous sommes déjà à la fin, hein. Parce que vous savez, c'est une question de temps par ici. Merci à tous ceux-là qui nous ont appelés, toutes ces personnes. Nous allons certainement ramener ce sujet demain parce que c'est un sujet sensible. C'est pas un petit sujet. Alors, merci à toutes ces personnes qui nous ont appelés une fois encore. Ce n'est pas grave pour vous qui n'avez pas pu obtenir la ligne. Demain, on va se tamponner encore avec le même sujet. Beaucoup de courage et surtout bonne chance à tous nos amis candidats actuellement qui composent le baccalauréat. Beaucoup, beaucoup de courage à vous. Ce n'est pas du tout facile, mais ça va aller. Ce n'est juste qu'un examen, hein. On vous demande juste ce que vous avez retenu, de ce que vous avez appris, hein, tout au long de l'année. Allez, c'est déjà la fin. Retrouvez-moi tout à l'heure. À 12h, je reviens pour le challenge des auditeurs.
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0: 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Je suis mécanicien. J'ai 24 ans. Avant, j'étais élève et en classe de 4e. Donc, il y a un peu de difficulté et j'ai laissé les classes et j'ai commencé par faire la mécanique chez mon papa. 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Ceux qui sont mes collègues qui n'ont pas encore eu le diplôme CQP, de faire toutes leurs possibilités pour en obtenir cette aide pour trouver le diplôme CQP.
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c'est l'heure du challenge des auditeurs sur la radio, dames et messieurs. Une fois encore, bonjour à tous. Merci de rester là sans bouger depuis le matin. Ce sont les programmes de la radio qui se poursuivent et cette fois-ci, c'est l'heure du jeu radiophonique. On va souhaiter beaucoup de courage et bonne chance à tous nos frères et sœurs qui composent le BAC. BAC 2026. Chance, et beaucoup de chance à vous. Vous inquiétez pas, tout se passera bien. Et nous allons entamer les vacances avec beaucoup de beauté par ici, sur la radio. Alors pour l'instant, ceux qui ont fini et qui sont déjà en vacances, nous vous souhaitons bonne écoute. Merci d'être câblés, connectés sur la fréquence, sur Radio Fraternité FM et sur le challenge des auditeurs. Allez, deux lignes disponibles, 01 45 86 00 00, ou le 01 44 70 44 44, numéro à composer pour être en direct. On joue en question de culture générale, on joue en question maison, question fidélité. On va planter le décor en musique, le temps d'installer tout le monde, et on revient avec le standard.

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1: Allez, voilà le décor qui est très bien planté avec la charmante vedette béninoise Somisu. Allez, on va commencer avec les appels téléphoniques. Le standard est ouvert. 01 44 70 44 44 01 45 86 00 00.

0: Auditeur en ligne, bonjour.
1: Oui, bonjour.
0: À qui ai-je l'honneur?
1: Orla Clémence.
0: Orla Clémence.
1: Oui.
0: Depuis quel quartier?
1: Pérou-Guerra.
0: Depuis Pérou-Guerra.
1: Oui.
0: Orla Clémence, rappelez-moi votre classe.
1: CM1.
0: Le CM1.
1: Oui.
0: Ok. Je vous pose la question, vous allez me répondre sans hésiter, c'est bon?
1: Oui.
0: Quel est... Allô, vous êtes là?
1: Oui.
0: Combien de joueurs y a-t-il dans une équipe de football?
1: 22.
0: Non.

0: 4 70 44 44. Bonjour.
1: Oui, bonjour.
0: Vous allez bien? À qui ai-je l'honneur?
1: Giuliano.
0: Juliano.
1: Oui.
0: Juliano quoi?
1: Abodo.
0: Agbodo.
1: Oui.
0: Depuis quel quartier?
1: Corabani.
0: Gorobani.
1: Oui.
0: Juliano, vous êtes en vacances, n'est-ce pas? Et vous faites quelle classe?
1: La quatrième.
0: La quatrième, super. Juliano, quel est le carré de 15? 15 au carré, ça fait combien? Il est en train de taper, taper, taper. Pour voir. 1, 2, 3, 4, 5. Allô? 225. Ça donne combien?
1: 225.
0: Deux cent vingt-cinq. D'accord, c'est la bonne réponse. À tout à l'heure. Un point pour notre ami Juliano qui a bien commencé déjà sa semaine. Je vous rappelle qu'on fait le cumul des points. Hein. En fin de semaine, on fait le point total pour connaître celui qui a plus de points. On va prendre cet auditeur au standard. Bonjour.
1: Oui, bonjour.
0: À qui ai-je l'honneur?
1: Parle-là, Clément.
0: Aurons-la Clémence qui revient.
1: Oui.
0: Aurons-la Clémence, vous faites le CM1, non?
1: Oui.
0: Et comment vous faites pour avoir la ligne? Qui vous aide à avoir la ligne?
1: Le numéro.
0: Pardon?
1: Le numéro 46.
0: Ok, d'accord. Aurons-la Clémence.
1: Oui.
0: Définissez-moi le sigle CFIMA de Radio Fraternité FM. CFIMA. Quand on dit CFIMA, ça veut dire quoi? Bam, bam, bam, bam, bam.
1: De l'audiovisuel.
0: Reprenez.
1: Le signe le centre de formation et d'initiation au métier de l'audiovisuel.
0: Super. Aurons la Clémence, centre de formation et d'initiation au métier de l'audiovisuel. Un point pour Aurons la Clémence. Félicitations.
1: Merci beaucoup.
0: C'était le deuxième passage et bonne journée à vous. À

0: Auditeur au standard, bonjour.
1: Bonjour, monsieur Lassoussi Ouro depuis Bamikane, Rose-Croix.
0: Pardon?
1: Monsieur Lassoussi Ouro depuis Bamikane, Rose-Croix.
0: Monsieur Lassisi Ouro.
1: Oui.
0: La pleine forme.
1: Bon, grâce à...
0: J'espère que vous avez bien débuté votre semaine.
1: À la grâce de Dieu.
0: Super. Monsieur Lassisi Ouro,
1: oui.
0: Quel produit utilise-t-on pour faire lever une pâte?
1: La levure.
0: Pardon?
1: La levure.
0: La levure, waouh, super. Bonne réponse, monsieur Lassisi Ouro. Un point pour vous.

0: 0000. Bonjour. Allô? Allô, bonjour.
1: Bonjour.
0: Vous allez bien?
1: Pas très bien.
0: On vous appelle comment?
1: Moi, c'est Nestor Sakamou depuis beaucoup.
0: Nestor.
1: Oui.
0: Sakamou.
1: Mou.
0: Les amis de Boko se portent bien?
1: Très, très bien, en forme.
0: Par quel nom désigne-t-on le meurtrier d'un roi?
1: Le meurtrier d'un roi.
0: Comment appelle-t-on le meurtrier d'un roi? 1, 2, 3, 4, 5. Merci.

0: 70 44 44. Bonjour.
1: La CCI Roux.
0: Monsieur la CCI Roux,
1: Ouais.
0: pour votre second passage, de quelle couleur est le drapeau qui signale le danger dans une course automobile? De quelle couleur est le drapeau qui signale le danger dans une course automobile? 1. 2.
1: Rouge.
0: Non, c'est pas la bonne réponse.

0: Auditeur au standard, bonjour. Comment est-ce qu'on vous appelle? Pardon? Bertold quoi?
1: Chocolat.
0: Ah oui, Chogolo, Chogolo, Bertold. La pleine forme. Super, Bertold. C'est un mot de 11 lettres qui veut dire prédiction de l'avenir selon les astres. Prédiction de l'avenir selon les astres. De quel mot s'agit-il?
1: De combien d'élèves?
0: 11 lettres. Astrologie.

0: Le 01 44 70 44 44. Bonjour. Allô?
1: Allô, bonjour.
0: À qui est-je honneur? Monsieur? Judicael? Noukpo? Judicael Noukpo, vous appelez de quel quartier? Thibonan, c'est pour la première fois.
1: Non, je t'appelle.
0: Ah, d'accord. Alors, ok. Judicael, vous me recevez très bien, hein? Personne dont le métier est de raser le visage et de faire la barbe. Personne dont le visage est de raser le visage et de faire la barbe. On l'appelle 1, 2, 3, 4, 5.

0: 0145 86 00 0144 70 44 44. On va prendre l'auditeur sur le 0145. Bonjour.
1: Bonjour.
0: À qui est-ce l'honneur?
1: Codan Lidvin.
0: Pardon?
1: Codan Lidvin.
0: Lidvin.
1: Oui.
0: Lidvin quoi? Kwedanou.
1: Oui.
0: Vous appelez de quel quartier?
1: Quartier Beyerou.
0: Quartier Beyerou. Lidvin.
1: Oui.
0: Quel est le sport préféré de Barack Obama?
1: Hein?
0: Le sport préféré de Barack Obama. Ancien président des États-Unis d'Amérique. Quel est son sport préféré? Barack Obama. Merci, Lidvin.

0: 44 44, bonjour. Allô?
1: Bonjour.
0: Vous allez bien?
1: Très bien.
0: Quel est votre nom, s'il vous plaît?
1: C'est Madame Alice.
0: Madame Alice,
1: Oui.
0: vous appelez de quel quartier?
1: Vous êtes Gemma.
0: Quartier Guémant.
1: Oui.
0: Madame Alice,
1: Oui.
0: couleur intermédiaire entre le blanc et le noir. Quelle est la couleur intermédiaire entre le blanc et le noir?
1: Blanc et le noir.
0: Oui, couleur intermédiaire entre le blanc et le noir.
1: Aucune idée.
0: Fallait dire le gris. La couleur grise.
1: Ah, ok.

0: 85 86 00 00, numéro à composer pour être en direct. Bonjour.
1: Bonjour.
0: Ça va
1: bien? Je suis revenu.
0: À qui ai-je l'honneur?
1: Quoi, Lidvine?
0: Lidvine.
1: Oui.
0: Lidvine fait quelle classe?
1: Je passe en cinquième.
0: En cinquième?
1: Oui.
0: Ça, c'est super. Nom donné à une extinction de voix. Quand la voix s'éteint, on appelle ça comment? Nom donné à une extinction de voix. Oui, en pleine chanson, tu perds ta voix. Ta voix s'éteint. Nom donné à une extinction de voix. Ça s'appelle? Ça commence par A. 1, 2, 3, 4, 5. Lidvine! Bon appétit, il fallait dire aphonie. Aphonie. Zéro un 44 70 44 44. On va prendre cet auditeur ou cette auditrice. Bonjour.
2: Bonjour.
0: Vous allez bien?
2: Très bien.
0: À quel honneur?
2: Je m'appelle Thierry.
0: Pardon?
2: Oui, Albert.
0: Pardon?
2: Thierry Gbagbo.
0: Gbagbo.
2: Oui, Thierry.
0: Gbagbo Thierry.
2: Je suis Albarika.
0: Super. Monsieur Thierry, vous faites quoi dans la vie?
2: Je suis l'électricien.
0: Pardon?
2: L'électricien bâtiment.
0: Électricien bâtiment.
2: Oui.
0: Quel pays africain a pour monnaie le dirham?
2: Le
0: dirham.
2: Voilà.
0: Oui, j'ai posé cette question la semaine dernière. Mais ce n'était pas la même question. Je l'ai posée d'une autre façon. J'ai demandé quelle monnaie utilise-t-on au Maroc. Donc la réponse, c'est le Maroc. Vous avez compris?
2: Oui.
0: Allez, bon appétit. Run up, on sort you la main des 100% Bénin. Jusqu'à la fin du mois, on va rester avec nos artistes béninois. Hein? Yes. 01 45 86 00 00. Bonjour.
3: Bonjour.
0: Vous allez bien?
3: Très très bien.
0: On vous appelle comment?
3: C'est Nestor Sakamo de Bogo qui vous revient.
0: Nestor Sakamo.
3: Oui.
0: Apparemment à la pleine forme, hein?
3: Pleine forme.
0: Comme d'habitude.
3: Comme d'habitude.
0: Nestor.
3: Oui.
0: Donnez-moi le nom de deux cadreurs du service digital de Radio Fraternité FM.
3: Cadreur.
0: Cadreur. Deux.
3: Oui. Vous avez... Ils la font quoi, là?
0: Vous avez l'habitude... Vous avez l'habitude d'entendre la mise en ligne assurée par quelqu'un chaque fois à 13h. Tout à l'heure, vous allez encore entendre ça. Quand on dit de, quand on parle de
3: la mise en ligne.
0: Oui, mise en ligne.
3: Mise en ligne par Socrate, vous attendez.
0: Voilà, ça fait un.
3: Il y a aussi Lydie aussi.
0: Ah ouais, super. Nestor Sakamo.
3: Oui.
0: Ça fait un point, hein.
3: Oui, c'est un point.
0: Allez, bon appétit. Okay. 0 1 44 70 44 44. Bonjour.
4: Bonjour.
0: Allô?
4: Oui, bonjour.
0: Votre nom?
4: Maxime Yego.
0: Maxime Yego.
4: Oui.
0: Vous allez bien?
4: Je vais bien, et si vous?
0: Ça va super, Maxime.
4: Ok.
0: Donnez-moi le nom de l'émission qui passe en direct sur Radio Fraternité FM tous les mercredis à partir de 20h.
4: Ah, aucune idée.
0: Oh là là, d'accord. Merci, à tout à l'heure.

0: Bonjour.
1: Bonjour.
0: Ça va bien?
1: Oui.
0: Votre nom?
1: Ganfler Rodrigue.
0: Ganfler Rodrigue.
1: Oui.
0: La forme?
1: Oui.
0: Ok, une petite question simple, question maison pour Rodrigue.
1: D'accord.
0: Donnez-moi le nom du seul cadreur stagiaire que nous avons actuellement au niveau du CEFIMA, Radio Fraternité FM. Le nom du seul cadreur stagiaire CEFIMA, Radio Fraternité FM.
1: Le nom du seul stagiaire Radio Fraternité.
0: Oui. Hein?
1: Abiba.
0: Abiba, c'est ça? Non. Vous êtes passé à côté, grand frère Rodrigue, 01-44-70-44-44-01-45-86-00-00. Nous sommes à 5 minutes de la fin. Bonjour.
2: Le retour de...
0: Pardon?
2: Le retour de Pétolde.
0: Pardon? Reprenez. J'ai pas bien entendu. La ligne bug.
2: Ok. Berthold.
0: Berthold.
2: Oui.
0: Berthold.
2: Oui.
0: Quel est le pays d'origine de Christophe Colomb? Le pays d'origine de Christophe Colomb. Il est parti, notre ami Berthold. 01-44-70-44-44. Je vais prendre celui-là. Bonjour.
3: Oui, c'est le retour de Maxime Yego.
0: Maxime Yego.
3: Oui.
0: Vous m'entendez bien,
3: hein? Oui, oui, ça.
0: Maxime Yego.
3: Oui.
0: Quelle est la capitale la plus vaste du... la plus vaste d'Afrique? La capitale la plus vaste d'Afrique.
3: Je propose Kinshasa.
0: Pardon?
3: Je propose Kinshasa.
0: Non. Khartoum, au Soudan.
3: Okay.
0: Merci. Merci pour votre passage par ici. Je vous souhaite bon appétit. Soyez toujours câblés sur les programmes de Radio Fraternité FM.

0: Allô?
1: Bonjour.
0: Bonjour, monsieur.
1: Vous allez bien?
0: Oui.
1: Votre nom, s'il vous plaît.
0: Oru
1: Woru Yari
0: Yari
1: Seydat.
0: Sheidat. Oui.
1: Depuis quel quartier?
0: Quartier dépôt.
1: Quartier Dépôt. Seydat, vous faites quelle classe?
0: Je passe en première.
1: Ah, super. Seydat, dites-moi, quelle est la capitale de la Jamaïque? Jamaïque.
0: Aucune idée.
1: Ah là là.

0: Bonsoir, bonjour. Oui. Vraiment, vraiment. Patrick Dossard. Patrick Dossard. Oui, vraiment, hein? Vraiment, vraiment, vraiment. Beaucoup de personnes. Non, c'est les... non, vous savez, non, c'est les vacances. Donc, il y a beaucoup d'élèves qui veulent appeler maintenant. Ils sont libres, ils sont en vacances déjà.
1: Nous qui sommes en séance, on est obligé de les laisser, aller. Hein.
0: Vraiment, vraiment.
1: Ah oui, ce sont nos enfants.
0: Ah oui, on n'a pas le choix.
1: Oui, ça c'est clair.
0: Patrick Dossa,
1: Oui, présent.
0: donnez-moi le nom de la dame qui a essayé de nettoyer le visage de Jésus sur le chemin de la croix. Elle s'appelle comment?
1: La dame qui
0: Qui
1: a
0: a
1: essayé le visage
0: essuyé le visage
1: de
0: de
1: Jésus.
0: Jésus sur le chemin de la croix?
1: Le chemin de la croix.
0: Oui, elle s'appelle.
1: Véronique.
0: Ah ouais, Véronique. Vous êtes vraiment fervent, hein? Patrick
1: On
0: Dossa.
1: dirait.
0: Félicitations, vous avez un point.
1: Merci
0: Allez,
1: beaucoup.
0: à tout à l'heure.

0: Vous êtes la dernière personne que je reçois. Votre nom?
1: Adekolu
0: Pardon?
1: Céline. Adekolu
0: Céline.
1: Céline. Oui, Céline.
0: Céline quoi?
1: Adeko.
0: Adoko?
1: Oui.
0: Depuis quel quartier?
1: Albarica.
0: Vous faites quoi dans la vie, Céline?
1: Pardon?
0: Vous faites quoi dans la vie?
1: Je suis élève.
0: En quelle classe?
1: Troisième.
0: En troisième.
1: Oui.
0: Céline,
1: Oui.
0: comment le pape Jean-Paul I a été surnommé? Comment
1: Comment?
0: le pape Jean-Paul I a été surnommé? Attention. D'accord, c'est pas grave, merci. Allez, bon appétit. We are at the end of this program. Ladies and gentlemen, thank you very much.
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0: Juliano Agbodo a pu avoir un point.
3: Michel, écoute.
0: Orunla Clémence a pu avoir un point. La Sissi Oru a pu avoir un point. Nestor Sakamo, un point. Wuru Yari Saïdat, non, ça n'a pas marché pour elle. C'est Patrick Doussa, voilà, qui a eu un point. Ça fait 5 personnes. Hein. Merci à tous ceux-là qui nous ont appelés. Hein. Ce n'est qu'un jeu, donc on prend ça toujours sportivement. Ce n'est que le début. Demain, on va se tamponner encore pour une autre aventure du jeu. Je vous souhaite bon appétit, très bonne suite. Ne quittez surtout pas le journal 7 à 13h avec toute l'équipe de la rédaction et des techniciens de la radio.

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0: 2024 au lancement officiel dans le Borgo. Les candidats ont été soumis pour cette première matinée à l'épreuve de français, une épreuve qu'ils trouvent abordable, nous le verrons. Gaston Zosu a démissionné, lui, de ses fonctions de directeur général de la Loterie nationale du Bénin, poste qu'il occupait depuis 2016. Gaston Zosu a choisi de rendre le tablier pour convenance personnelle afin de permettre à d'autres de faire l'expérience. Sur le continent au Soudan, la guerre continue de faire de lourdes victimes parmi les civils. Selon le Haut Commissariat des Nations Unies aux droits de l'homme, plus de 1000 civils perdent la vie dans la guerre par des frappes de drones entre janvier et mai 2026. Information rendue publique ce 15 juillet par les autorités. À suivre bien d'autres nouvelles au plan national, les sports et à la boucle, la revue de presse nationale. Voilà pour le sommaire.
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0: Bienvenue à chacun et à tous. C'est le grand jour pour les candidats à l'examen du baccalauréat session de juin 2026. Conformément au calendrier scolaire, ils planchent depuis ce lundi matin pour l'obtention de leur premier diplôme universitaire. Dans le département du Borgo, le top des épreuves a été officiellement donné au collège d'enseignement général Zongo de Parako par le préfet Abdoul Shakour Assouma, accompagné du deuxième adjoint au maire de la ville de Parako, Mustapha Ourougankou, et des responsables de la direction départementale de l'enseignement secondaire. Le point de ce lancement officiel dans ce reportage signé Jacques Débé.
2: À son arrivée au CEGE Zongo, le préfet Abdoul Shakour Assouma a d'abord échangé avec l'équipe de supervision et les surveillants de salle pour s'assurer des dispositions prises pour le bon déroulement de l'examen dans ce centre, avant de faire le tour de quelques salles de composition au contact des candidats. L'enveloppe scellée contenant les épreuves est ensuite ouverte devant tout le monde avant que la sirène ne retentisse à 8h00. Pour cette première matinée, les candidats planchent dans la composition française. Antonin Maouti Diossou, directeur départemental de l'enseignement secondaire du Borgo.
3: Nous avons rencontré des candidats qui ont le moral, mais qui savent et ce pourquoi ils sont venus dans le centre. C'est un lion blessé qu'ils ont atterri dans ce centre à cause de l'enjeu. L'enjeu, c'est de décrocher le baccalauréat. Et nous lisons cela sur leur visage.
2: Au CEGE Zongo de Parako, ce sont 786 candidats, dont 399 filles, tous de la série A2, qui vont à l'assaut de leur premier diplôme universitaire. La particularité de ce centre est qu'il fait partie des deux seuls retenus au plan national, au même titre que le CEGE Segbeya de Cotonou, qui accueille les candidats en BLIOP. Abdoul Shakour Assouma, préfet du Borgo.
4: Nous avons vu des candidats pas stressés. Le peu de conseils que nous pouvons, nous leur avons apporté. De l'équipe de supervision aux candidats, nous sommes rassurés que tout se passe bien. J'ai été dans une salle où nos jeunes enfants handicapés visuels composent aussi. Et je les ai vus à l'œuvre. Et cela m'a particulièrement touché de constater que dans ce pays, chacun se bat au mieux pour pouvoir apporter sa touche à ce que nous construisons ensemble.
2: Sérénité, confiance, ce sont les maîtres mots de ce début de l'examen du bac ici au CEGE Zongo. Et l'équipe de supervision travaille à maintenir cette dynamique durant les 4 jours de composition. Félicité Daba, chef centre du CEGE Zongo.
5: Ça se passe très bien. Le centre est sécurisé. Les enfants sont installés, ils travaillent déjà. Et les surveillants sont briefés, ils sont instruits, ils savent ce qu'ils ont à faire. Et nous aussi, nous nous engageons avec équité, rigueur et transparence à faire le travail et bien le faire.
2: Pour rappel, plus de 77 000 candidats repartis dans 140 centres de composition sont inscrits pour le bac 2026, soit une régression de près de 2500 candidats par rapport à l'année dernière.
0: Justement au plan national, le lancement officiel des épreuves a été effectué au lycée technique d'amitié sino-béninoise d'Akasato par la ministre de l'enseignement supérieur et de la recherche scientifique. Cette amie Medega Fagla, elle était accompagnée du préfet de l'Atlantique, Raphaël Cotteillon, ainsi que des autorités administratives et locales d'Abomey-Calavi. À l'occasion, la ministre a adressé des messages d'encouragement aux candidats tout en saluant les efforts consentis par les différents acteurs mobilisés pour assurer le bon déroulement des épreuves. Pour

0: cette session de juin 2026. Il faut rappeler que 77 101 candidats, dont 34 580 filles, sont attendus dans 140 centres de composition. Ils sont issus de 14 séries. Et pour cette première matinée de l'examen du baccalauréat, session de juin 2026, les candidats toutes séries confondues ont composé en français, je le disais en début d'édition. Rencontrés à la fin de la composition, ils jugent cette épreuve abordable et se disent confiants pour la suite. Parmi eux, Emmanuela et Jalil, candidats au bac A, et Bounel, candidat en série C.
1: À deux. Ce matin, nous avons fait l'épreuve de français. Bon, je trouve que l'épreuve de français était vraiment bien parce que je ne m'attendais pas vraiment à ce sujet-là. C'était un sujet vraiment très facile. Donc, c'était bien quand même. J'ai bien travaillé et j'espère que la suite sera pareille.
2: Nous avons accompagné l'épreuve de français, bon, qui était pas mal abordable quand même. Bon, mais c'était très facile pour un élève moyen, mais difficile pour un élève qui ne vient pas très souvent au cours. Bon, ce soir, nous allons composer la mathématique pour 1h30 et après tous les SVT pour 1h30, qui ira jusqu'à 18h30 environ.
3: Ce soir, nous allons continuer avec la mathématique et SVT, qui est la science de la vie et de la terre. On est prête. Aujourd'hui, ça fait déjà 9 mois depuis la rentrée. Si aujourd'hui, on n'est pas prêt, ça veut dire que ça ne va pas.
4: Je suis élève en classe de terminale C. C'était assez aisé, vu que c'est un thème qu'on a déjà travaillé dans les années antérieures même. Bon, pas forcément cette année, mais dans les années antérieures déjà. Donc c'était léger, c'était pas compliqué. Ce soir, c'est la SVT. C'est une matière scientifique, donc comme on est en série scientifique, ce sera pas trop compliqué. Mais faut pas sous-estimer pour autant l'épreuve.
0: Voilà quelques candidats qui se prononçaient au micro de Friedrich Kassa et Merveille Oudiakas du CEFIMA. On reste toujours dans ce registre pour dire que le baccalauréat reste aujourd'hui un des diplômes les plus importants du système éducatif. Son histoire remonte à plus de 2 siècles et illustre l'évolution de l'enseignement dans plusieurs pays francophones. Grâce Kodo du CEFIMA nous replonge dans les origines de ce diplôme devenu incontournable à travers cet élément.
5: Le baccalauréat, communément appelé bac, est l'un des examens les plus importants du parcours scolaire. Son histoire remonte au début du 19e siècle en France. En effet, c'est en 1808 que Napoléon Bonaparte instaure officiellement le baccalauréat dans le cadre de la réorganisation du système éducatif français. À l'origine, cet examen ne concernait qu'un nombre limité de candidats et avait pour principal objectif de sélectionner les étudiants aptes à poursuivre leurs études à l'université. Le mot baccalauréat tire ses racines du latin et désigne un grade universitaire. Au fil des décennies, l'examen a connu de nombreuses évolutions tant dans son organisation que dans les matières évaluées. Avec l'expansion du système éducatif français dans plusieurs régions du monde, le baccalauréat a été adopté par de nombreux pays francophones, notamment le Bénin. Aujourd'hui, il marque la fin des études secondaires et ouvre les portes de l'enseignement supérieur. Au-delà d'un simple examen, le bac symbolise pour de nombreux élèves l'aboutissement de plusieurs années d'efforts, de travail et de persévérance. Il demeure ainsi une étape majeure dans la vie scolaire et dans la construction de l'avenir professionnel des jeunes.
0: Et toujours dans le registre éducatif, comme chaque année, les examens de fin d'année mobilisent non seulement les candidats, mais aussi leurs parents. Et cependant, un constat saute à l'œil. Devant certains centres de composition, le stationnement anarchique des véhicules et motocyclettes aux heures de sortie des candidats venus récupérer leurs enfants après les épreuves, certains parents garent leurs engins de manière désordonnée aux abords immédiats des portails des centres. Cette situation crée souvent des embouteillages, gêne la circulation et complique les déplacements des autres usagers de la voie publique. Les acteurs de la sécurité routière confirment le fait. Alain Tébécois, moniteur d'auto-école à Parakou, en parle.
6: Oui, nous avons fait le constat, c'est toujours le cas. On voit ça chaque année, et surtout en période d'examen. Les parents viennent encombrer vraiment les différents axes qui passent par les établissements où leurs enfants composent. Donc ça se remarque chaque année. Et cela, des fois même, ils bougent carrément les axes. Et même au moment de partir, ils ne prennent plus les précautions qu'il faut. Ils se jettent comme ça dans la circulation. Il y a même d'autres enfants qui circulent, qui déambulent, cherchant leurs parents et qui ne contrôlent plus rien. Donc voilà, c'est un constat qui est là.
7: En temps réel, est-ce que cela devait être le cas? Est-ce que on devait avoir des stationnements un peu partout au niveau des centres de composition?
6: Non, pas du tout. Les directeurs d'établissement, la sécurité liée à l'établissement devrait prendre des mesures, je crois, et pour ordonner tous ces parents-là qui arrivent pour chercher leurs enfants. Et ils devraient le faire. D'abord, il faut d'abord mettre les chicanes devant comme derrière.
0: Et selon ce dernier, ce comportement expose ses parents et les usagers à plusieurs risques. Il évoque notamment les accidents de circulation. Ce spécialiste rappelle que le stationnement anarchique est interdit par le code de la route. Il invite les parents à faire preuve de civisme en respectant les règles de stationnement et en évitant d'encombrer les entrées des centres. Alain Tébécois, moniteur d'auto-école, fait quelques recommandations.
6: Et ça a des conséquences. Parce que c'est les stationnements en ce moment qui sont les stationnements défectueux. Or, un stationnement dangereux, ça crée toujours, c'est interdit d'abord. C'est interdit par le code de la route de faire un stationnement dangereux. C'est même puni. Donc, on devrait éviter ces genres de stationnements anarchiques. Et soi-disant, ils sont venus chercher leurs enfants. C'est vrai, il faut chercher l'enfant, mais il faut pas. Et créer un danger pour les autres usagers de la route.
8: Imaginez un camion qui vient.
6: Imaginez un camion qui arrive, qui perd ses freins, voyez-vous. Donc il va ramasser tout le monde. Donc c'est dangereux. Les stationnements défectueux, les stationnements dangereux ne sont pas autorisés. Donc ils ne devraient pas le faire. Aux parents qui viennent chercher leurs enfants, je vous demande, c'est bon de venir chercher son enfant. Mais une chose est de le chercher et une autre est de le ramener sain et sauf à la maison avec votre moyen de déplacement. Mais si vous stationnez de façon dangereuse, ceux qui viennent, les autres usagers qui arrivent, ça peut créer un accident. Vous pouvez perdre même votre moyen de déplacement là, ou bien vous-même. Parce que au départ, alors que vous avez stationné, vous avez fait un stationnement dangereux, avant de repartir, si c'est en ce moment-là que le danger arrive, il y a un problème avec vous et avec votre enfant. Donc je crois qu'il faut prendre des précautions qui s'imposent.
0: Mesdames, Messieurs, l'édition se poursuit, mais avant, on marque une courte pause. Gaston Zosou quitte la direction générale de la Loterie nationale du Bénin. Il a déposé sa démission pour des convenances personnelles. Cette décision met fin à un mandat marqué par une profonde transformation de l'entreprise publique. Son départ ouvre une nouvelle étape pour la LNB qui devra poursuivre sa dynamique de croissance sous une nouvelle direction. Pour l'heure, l'identité de son successeur n'a pas encore été rendue publique. La Loterie nationale du Bénin, qui joue un rôle central dans le financement de certaines activités sociales via ses produits de jeu, est désormais donc en phase de transition. Nous allons poursuivre cette édition à l'ère des réseaux sociaux. De nombreux jeunes sont de plus en plus attirés par la recherche de gains faciles entre les influenceurs qui affichent un train de vie luxueux, les paris sportifs, les arnaques en ligne et diverses activités illicites. L'argent facile apparaît pour certains comme un raccourci vers la réussite. Beaucoup de jeunes souhaitent acquérir rapidement des biens matériels tels que des motos, des smartphones de dernière génération ou des vêtements de marque. Conséquence, ils prennent parfois par des voies détournées une course effrénée vers la richesse sur laquelle Dominique Dassuy jette son regard. C'est un agent retraité de la Société nationale pour la promotion agricole, SONAPRA.
9: Chômage. Après le chômage, c'est l'envie démesurée.
10: Ouais. On a vu l'autre fait.
9: Oui. Après ça, il y a la paresse. Parce que tout n'est pas permis. Et lorsque, moi, je cause même avec certains éminents, on dit, moi, je suis mécanicien. J'ai mon diplôme de bac. Ouais. J'ai mon diplôme de ci. Mais qu'est-ce que tu as pu faire avec ce diplôme-là, avec du sérieux? Même si tu es mécanicien, si tu ne prends pas ton métier à bras le corps pour lui donner une valeur, ce métier ne te donnera pas une valeur. C'est lorsque tu as appris un métier, tu lui donnes la valeur, ce métier aussi te prend en compte et te donne la valeur. Mais on veut aller très vite. Et on commence par passer par des chemins, des détours incontrôlés, des détours.
10: J'ai venu les dégâts.
9: C'est ces derniers temps que j'apprends que le Kinesi mange le sang humain. Et on a eu des cas. Et c'est des jeunes qui arrivent à cette fin-là. On tue son prochain, on recueille son sang sur des fétiches.
0: Face à cette réalité, Dominique Dassui, agent retraité de l'ex-Sonapra, appelle à renforcer l'éducation, la formation professionnelle et l'accompagnement des jeunes. Il estime que la promotion des modèles de réussite fondés sur le travail et l'entrepreneuriat demeure l'une des meilleures réponses au phénomène de l'argent facile. Dominique Dassui.
11: C'est aussi une question d'organisation peut-être. Même avec un salaire, un petit salaire, vous pouvez quand commencer réguler, petitement. Et peut-être vous-même vous créez quelque chose par la suite.
9: Il ne faut pas aller chez Jacques, voir son salon, tout meublé, et puis revenir chez soi.
11: Demain matin, moi-même, je dois voir ça. Ou bien dans une semaine, je dois voir ça aussi.
9: Et moi, je demanderai à l'État de revenir, de faire un bond en arrière et de voir si je, depuis ce temps-là, jusqu'à aujourd'hui, ce qu'ils font là, est-ce que ça paye? Ça ne paye pas, hein?
11: La situation s'empire, bien au contraire.
9: La situation s'empire, mais pourquoi? Il faut qu'ils se demandent.
11: Le mécanisme de lutte, visiblement,
9: n'est pas au point. Les jeunes, on se voit désœuvrés, donc qu'est-ce qu'il faut faire? Il faut quand même gagner sa vie. Les dégâts s'en suivent.
0: Une note de santé pour poursuivre ce journal, aller vers chaque enfant pour ne laisser aucune place à la poliomyélite. Tel est l'enjeu du deuxième tour de la campagne de riposte vaccinale qui s'est déroulée du 12 au 14 juin 2026. À Parakou, les équipes de vaccination ont sillonné les quartiers pour administrer les doses aux enfants de 0 à 5 ans. Cette opération vise à renforcer l'immunité des enfants et à prévenir toute résurgence du virus dans les communautés. Bénédicta Nwati est la superviseure de la campagne. Elle revient sur les raisons qui ont motivé l'organisation de ce deuxième tour et le constat effectué sur le terrain.
12: Il y a beaucoup de femmes qui ne prennent pas la précaution de vacciner les enfants. Des fois, on visite des maisons, la maman n'est pas là, peut-être elle est partie au marché, peut-être cet enfant-là n'a pas eu la chance d'être vacciné au premier tour. Maintenant, le second tour, elle puisse avoir. Mais ça ne fait que renforcer la vaccination que l'enfant a reçue au premier tour. J'ai vu que les relais sont en train de faire leur travail et on est passé de ménage en ménage. J'ai eu à vérifier les doigts des enfants, c'est bien marqué. Le portail aussi est bien marqué. Là où il n'y a pas de cible, c'est marqué. La campagne a commencé depuis le vendredi, c'est pour 3 jours. Depuis le vendredi, nous étions sur le terrain pour la supervision. C'est le dernier jour. On est en train de voir comment le travail se passe, mais ça se passe très bien. Partout où moi je suis passé, j'ai vu que les portes d'entrée sont bien marquées. Même au niveau des chambres dans les maisons, le nombre d'enfants vaccinés par ménage est bien marqué.
0: Au-delà du bon déroulement de l'opération, les autorités sanitaires appellent que la vaccination demeure le moyen le plus efficace de protéger les enfants contre la poliomyélite. La superviseure salue par ailleurs l'adhésion des populations à cette campagne. Elle revient sur l'importance de la vaccination et sur l'engagement observé chez les parents d'enfants. Bénédicta Nwati, responsable de la maternité du centre de santé de Madina et superviseur de la campagne.
12: La poliomyélite, c'est une maladie vraiment très dangereuse. Et déjà, même quand les enfants naissent, on leur fait la polio. Quand la vaccination vient encore, il faut que ces mères-là puissent vacciner leurs enfants. Parce que s'ils ne vaccinent pas les enfants, on peut trouver la PFA dans d'autres familles, il y a la paralysie. Cet enfant-là ne peut pas jouer, cet enfant-là ne peut pas être au même titre que les autres enfants, vraiment. J'encourage ces mères qui connaissent la nécessité de la vaccination du poliomyélite à toujours continuer par vacciner leurs enfants. Je remercie les parents parce qu'il y a d'autres parents qui sont restés à la maison parce qu'on a eu à rencontrer une mère qui nous a dit normalement elle devait aller à l'église mais elle préfère aller le soir parce qu'elle préfère vacciner son enfant. Elle ne veut pas que son enfant manque vraiment cette activité spéciale et programmée par les autorités sanitaires de notre pays. Nous les remercions également parce que vraiment vacciner un enfant, c'est sauver un peuple.
0: Thank you. Voilà qui annonce le journal des sports. Je suis avec Jacques Debé, bonjour.
13: Bonjour.
0: Le journal des sports que nous ouvrons par la Coupe du Monde 2026. Les affiches du jour.
11: Les matchs du premier tour de la Coupe du Monde 2026 se poursuivent avec deux pays africains qui jouent ce lundi. Le Cap-Vert, pour sa première participation mondiale, sera opposé à une grande équipe, à savoir l'Espagne. C'est tout à l'heure, dès qu'il sonnera 17h, sur le papier, les requins bleus n'ont pas la faveur des pronostics face à la Roja, favorite pour le sacre final. À 20h, l'opposition s'annonce plus équilibrée entre la Belgique et l'Égypte au stade de Sylt en Amérique. Les Diables Rouges, conduits par Kevin De Bruyne et Jérémy Doku, passent peut-être avec une longue d'avance par rapport au Pharaon dont le maître a joué. Mohamed Salah n'est pas vraiment au meilleur de sa forme, lui qui sort d'une saison décevante avec Liverpool. Le dernier match de ce lundi mettra aux prises à partir de 23h l'Arabie Saoudite à l'Uruguay. On rappelle que lors de la nuit dernière, la Côte d'Ivoire s'est imposée 1-0 face à l'Équateur grâce à une réalisation d'Amad Diallo à la 90e minute. La Tunisie de son côté a été humiliée 5-1 par la Suède.
0: Et après la débâcle entre la Suède, Sabri Lamouchi en passe d'être débarqué en pleine Coupe du Monde.
11: Et si la Tunisie s'offrait une véritable révolution pendant cette Coupe du Monde 2026 après l'humiliation subie par les Aigles de Carthage contre la Suède, 1-5 ce lundi lors de la première journée du groupe F, le poste du sélectionneur Sabri Lamouchi se trouve visiblement en grand danger selon les informations de la radio Mosaïque FM. La Fédération tunisienne de football a tenu une réunion en urgence pour statuer concernant un éventuel licenciement du technicien français qui pourrait être remplacé par Wabi Kazri ou Monde Kebaye afin d'assurer l'intérim sur la suite de cette compétition. Nommé sur le banc de la Tunisie en janvier dernier, Lamouchi n'a pas réussi à convaincre avec un bilan de 3 défaites, 1 nul. Et une victoire pour 2 buts marqués et 11 encaissés.
0: Voilà, c'était l'espoir avec Jacques Degbé. On va poursuivre maintenant avec l'actualité au plan continental. L'actualité en 24 heures sur le continent. Je suis avec Christine Agbidiho du CEFIMA. Bonjour.
14: Bonjour Raoul.
0: L'actualité que nous ouvrons par le Soudan. Plus de 1000 civils tués par des drones entre janvier et mai, selon l'Organisation des Nations Unies.
14: Effectivement Raoul. La guerre continue de faire de lourdes victimes parmi les civils dans le pays, selon la Haute Commissariat. La guerre continue de faire de lourdes victimes parmi les civils dans le pays, selon le Haut Commissariat des Nations Unies aux droits de l'homme. Plus de 1000 civils perdent la vie dans la guerre par des frappes de drones entre janvier et mai 2026. Cette information est rendue publique ce 15 juin à Genève lors de l'ouverture d'une nouvelle session du Conseil des droits de l'homme. Un bilan alarmant qui illustre l'intensification du conflit et ses conséquences dramatiques sur les populations prises au piège des combats.
0: On va poursuivre avec le Rwanda à Kigali, plus précisément usagers et chauffeurs s'adaptent à la hausse des prix du carburant.
14: Flambé dans le secteur pétrolier, le prix du carburant bouleverse le quotidien des habitants de Kigali. En effet, le conflit au Moyen-Orient continue de se répercuter sur l'économie mondiale à travers la hausse des prix de l'essence. Depuis 2 mois, le prix du litre d'essence et de diesel est passé à plus de 2900 francs, soit environ 1,70 €, une augmentation de plus de 1000 francs. Par ailleurs, cette situation oblige ainsi les conducteurs et les consommateurs à adapter leurs déplacements et leur budget face à cette situation.
0: Et puis on termine par la Mozambique, où la violence d'État est un héritage du parti au pouvoir depuis l'indépendance.
14: Plus d'un an après la contestation électorale qui a prolongé le pays dans une profonde crise à la fin de l'année 2024, la pression continue de s'accentuer sur les opposants au pouvoir. En mai dernier, 2 militants à Namola et l'ancien candidat à la présidentielle Venancio Mondlane ont été assassinés à leur domicile. Alors que les autorités parlent de faits isolés, une enquête de Consortium Forbidden Stories met en lumière un système de violence politique qui trouve ses racines dans l'histoire du pouvoir mozambicain. Et ce sera tout pour les informations sur le continent africain. Passons à présent à la revue de presse estampillée de Raoul Steve Kounoukou.
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15: Bonjour à tous. C'est une réunion de travail qui ressemble à une déclaration de méthode. Au matin de sa première rencontre avec les ministres conseillers rattachés à la présidence de la République, Romuald Ouadaï a posé sans ambiguïté les contours de son magistère. Le matinal, le matin, Fraternité, Matin Libre et autres publications en parlent. Et ce cap tient en une formule répétée comme une exigence presse liturgique. Le Bénin d'abord, toujours constate le matinal. Loin des effets d'annonce, le chef de l'État a esquissé un exercice du pouvoir qu'il veut recentrer sur l'essentiel. Nous ne sommes ici que pour servir le Bénin et les Béninois. Propos du président Romuald Ouadaï à l'endroit de ses collaborateurs, repris par le journal qui note qu'il érige en colonne vertébrale de son action un principe qu'il répète volontiers, la cohérence entre les paroles et les actes. La campagne présidentielle, dit-il, appartient désormais au passé. L'heure est à l'action cohérente, exemplaire et inclusive. Le propos marque un virage social assumé, analyse le journal, en plaçant l'écoute et la proximité au cœur du mandat, note la publication, le président entend rompre avec une gouvernance perçue parfois comme distante de ses administrés. Les ministres conseillers poursuivent le matinal qu'il décrit comme un prolongement direct de l'exécutif. Son sommet de garder le contact avec le terrain et de porter la pédagogie de l'action publique au plus près des populations. Leur mission, rappelle le matinal, consiste à expliquer les décisions, à recueillir les attentes et à faire remonter les difficultés. À la présidence, Ouadaï imprime sa marque, l'ère du Bénin d'abord, écrit Fraternité, repris par La Boussole qui écrit que Ouadaï trace la feuille de route à ses collaborateurs. Et toujours au plan politique, à peine le nouveau septennat engagé, les initiateurs du programme Waro 100 jours de règne, 100 projets entendent déjà passer des intentions aux actions. À travers une vaste mobilisation des compétences nationales, constatent les publications, ils ambitionnent de faire émerger 100 projets structurants capables d'accompagner la mise en œuvre du projet de société du président de la République, Romuald Ouadaï. Pour le coordonnateur de l'initiative, bienvenue Ouéhanou, le développement durable du Bénin passera avant tout par la valorisation des expertises locales et la construction de projets crédibles. Dans un entretien accordé à la presse, Bienvenue Ouéhanou explique que cette initiative est née de l'appel du chef de l'État à aller plus loin ensemble, une vision qui place la co-construction et la participation citoyenne au cœur de l'action publique. L'initiative Waro 100 jours de règne, 100 projets est une réponse à cet appel, explique-t-il aux médias. L'un des objectifs majeur du programme, rappelle les publications du jour, est de favoriser l'émergence de projets techniquement solides et financièrement viables. Dans la suite, au plan éducatif, c'est le démarrage ce lundi de la phase écrite de l'examen du baccalauréat session de juin 2026. Le potentiel, la boussole, dynamisme info, défi information et autres publications s'y intéressent et renseignent qu'ils sont 77 101 candidats à se présenter à cet examen. 77 101 candidats attendus ce lundi donc, dans 140 centres, note le potentiel et la boussole constate que tout est fin prêt pour ce grand rendez-vous, rassure le gouvernement. Derrière les chiffres et l'excitation des épreuves, Matin Libre s'interroge sur ce que devient réellement un élève une fois le diplôme en poche. Entre choix de filière, orientation souvent mal maîtrisée et métier d'avenir encore méconnu, l'école béninoise continue de produire des diplômés sans toujours garantir des trajectoires claires, analyse le journal. Et un système éducatif qui n'ouvre pas de perspective professionnelle claire risque de transformer l'espoir des jeunes en désillusion, s'inquiète le journal. Et en page sport, dans les dernières secondes, Adjara accueille l'édition 2026 du championnat national de boxe amateur, nous informe Gaskiani Info. Cette compétition ouverte ouverte aux hommes et aux dames concernera toutes les catégories d'âge et de poids, détaille le journal. Le championnat poursuit la publication, débute le mardi 30 juin 2026. Les combats se dérouleront du mercredi 1er au dimanche 5 juillet 2026. Le lieu choisi est le centre des jeunes et loisirs de la commune d'Adjara, selon le communiqué rendu public par la Fédération béninoise de boxe. Adjara 2026, c'est d'ailleurs l'intitulé de cette édition, écrit Gaskiani Info, qui précise que cette édition bénéficie du parrainage du maire de la commune, Germain Wanvoigbe. Toutes les finales se disputeront le 5 juillet 2026. L'ensemble des ligues départementales ainsi que les clubs affiliés et actifs sont invités à prendre toutes les dispositions nécessaires pour participer à cette compétition nationale, rappelle le journal. Et les organisateurs espèrent une forte mobilisation à Adjara pour soutenir les boxeurs et boxeuses venus des différentes régions du pays. Fin de cette revue de presse. Merci de m'avoir suivi. À demain.
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0: Mesdames, Messieurs, c'est également la fin de ce journal en direct sur Raoul Steve Gounoukon. Merci de nous avoir suivis.
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1: Aïe. 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